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Vous avez lu l'histoire de Jesse James? Comment a-t-il vécu? Comment a-t-il est mort? Ça vous a plu, hein?

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2: Bienvenue sur Radio Aria, le 99.6, également internet radio-aria.fr, en ce jeudi 24 septembre. Bonjour Dom.
3: Bonjour Patrice, bonjour Fabien et bonjour à toutes et à tous.
2: Bonjour Fabien, de retour à la technique après quelques jours de congé.
4: Good morning Louis.
2: Voilà, je me permets rapidement de remercier, je l'ai pas fait hier, de remercier Hugues d'avoir remplacé Fabien pendant une dizaine de jours.
4: Il est toujours bien
2: disponible et ça permet à Fabien de prendre quelques jours de congé parce que c'est un droit acquis.
4: Merci Hugues, grâce à toi je peux partir en congé apparemment.
2: Alors aujourd'hui dans la matinale, nous allons parler de sujets qui nous concernent tous directement ou indirectement et notamment de la prévention, de l'accompagnement et du vivre heureux ensemble. Vieillir, vivre avec un handicap, accompagner un proche, de multiples sujets qui sont des réalités qui peuvent parfois susciter des interrogations, mais aussi beaucoup de solidarité et d'humanité. Et il sera donc d'ailleurs possible d'échanger, sur ces sujets lors d'un forum qui aura lieu, demain, vendredi 25 septembre, à Longwy. On va y revenir en détail. Et pour en parler de ce forum et de ses objectifs, nous recevons aujourd'hui sur Radio Aria Vincent Amen, maire de Longwy et vice-président du conseil départemental de Meurthe-et-Moselle, chargé du transfrontalier et des solidarités internationales, mais aujourd'hui il est aussi là comme maire de Longwy accueillant ce forum. Bonjour Vincent.
3: Bonjour Vincent.
5: Bonjour Patrice, bonjour Dom, bonjour Fabien, bonjour à tous.
2: Et Christelle Collignon qui est responsable du service territorial autonomie à la maison du département de Meurthe-et-Moselle installée à Longwy.
6: Bonjour Madame Collignon. Oui, bonjour à tous, Christine Collignon.
2: Ah pardon, j'ai dit quoi?
5: Christelle.
2: Christelle, non. Christine.
4: Bonjour
2: Collignon.
4: Christine.
2: On corrige, Christine Collignon. Alors, merci d'être avec nous. Et pour lancer cette interview, je vais poser une question simple. Déjà de dire qui organise et participe à ce forum et dans quel cadre de fonctionnement et d'objectifs.
5: Alors, vaste question. J'ai essayé d'être assez succinct. Donc déjà, c'est âge, handicap, vivre heureux ensemble. Donc ça veut dire ce que ça veut dire, c'est qu'on a envie de montrer que vieillir ou avoir un handicap, on peut continuer à avoir du lien social. Et donc le département de Meurthe-et-Moselle qui œuvre au niveau de l'autonomie et on va dire la cheville ouvrière et l'organisateur de ce forum avec 120 partenaires, c'est 60 stands et 120 partenaires. Autour des questions du bien vieillir ou pouvoir aussi rester à la maison, conserver du lien social et en fait ne pas avoir entre guillemets une mort sociale. Alors le terme n'est pas très joli, mais c'est effectivement ça. Quand on perd en autonomie, quand on s'isole, on perd aussi en lien social. Et donc le but de ce forum, c'est aussi de mettre à disposition du grand public, c'est de 14h à 17h à la salle Gérard de Quesnel à Chadelle.
2: Oui.
5: C'est de permettre au grand public de pouvoir aller chercher peut-être des solutions qu'ils connaissaient pas, aller voir les partenaires qu'ils connaissaient pas pour justement anticiper une perte d'autonomie parce que on va tôt ou tard, un peu tous peut-être, être soumis à une perte d'autonomie. Donc c'est comment on prévient cette perte d'autonomie pour pouvoir continuer à avoir une vie à domicile le plus longtemps possible, avoir du lien social, avoir accès aux droits, avoir accès au numérique, toutes ces choses-là, c'est aussi le but de ce forum.
2: Est-ce qu'il y a une différence quand on parle de perte d'autonomie entre vieillir, être dépendant et justement perdre son autonomie? Ça veut dire quoi perdre son autonomie?
5: perdre son autonomie, c'est quand on ne peut plus faire les gestes du quotidien, par exemple.
2: Quel que soit l'âge,
5: quel que soit l'état de santé, parce qu'on pense à l'état de santé, mais il y a plein d'autres choses. L'isolement social, j'en parlais tout à l'heure, est aussi une des composantes importantes. Il y a aussi la question des aidants derrière qui est importante pour pouvoir justement continuer à vivre à domicile.
6: Et c'est vrai qu'on associe souvent vieillesse et dépendance. Mmh. Et nous, justement, à travers ce titre qui illustre bien notre conception de penser l'accompagnement des personnes vieillissantes et des personnes en situation de handicap. Donc c'est l'inverse, c'est la vieillesse, c'est une chance. Alors, sous réserve, en effet, d'agir sur les pertes d'autonomie dites évitables et d'être à leur quotidien, les accompagner au quotidien pour bien vieillir et compenser le handicap aussi pour les personnes en situation de handicap. Et donc, c'est vraiment un titre qui a été choisi collectivement avec tous les acteurs et reflète vraiment notre conception de l'accompagnement.
2: Dans le titre âge, handicap, on va venir à l'handicap. Dans le titre âge, on ne parle pas nécessairement de grand âge.
5: Non.
2: C'est tout âge, en fait.
5: C'est tout âge. Et justement, la prévention de la perte d'autonomie commence très tôt, au final. Justement, pour éviter d'arriver à un moment où on n'est plus forcément... où on est dos au mur, en fait. C'est éviter le dos au mur. Et il y a pas mal de dispositifs qui existent pour pouvoir justement éviter d'être en situation d'un point de non-retour. C'est comment on anticipe ce genre de problématique. Je pense notamment au bus de l'autonomie du département qui vient assez souvent sur le territoire, notamment sur les marchés, pour présenter toutes les innovations ergonomiques pour pouvoir adapter son logement. Et le département accompagne justement la mise à niveau du logement pour les personnes qui sont en situation de perte d'autonomie.
2: On va quand même malgré tout parler de grand âge et de personnes âgées. Alors, perte d'autonomie veut peut-être dire aussi isolement. Comment on peut lutter contre l'isolement, notamment lorsque les personnes âgées se retrouvent seules?
5: Ben justement, c'est le but du forum. Il y a pas mal de partenaires, mais peut-être que Christine rentrera peut-être plus dans le détail. Mais en tant que maire, en plus, je peux aussi parler des actions du CCAS la ville de Longwy envers les personnes âgées qui, avec les services civiques que nous avons recrutés, vont au domicile des personnes isolées pour essayer justement de les raccrocher à une vie sociale. Et c'est ça aussi qui est important, c'est essayer de préserver le plus possible cette lutte contre l'isolement, bien sûr.
2: En fait, oui, il y a plusieurs acteurs, parce qu'il y a le département qui a des responsabilités, on va dire, à caractère social. Il y a aussi donc les CCAS dans les communes. Il y a plusieurs acteurs qui peuvent intervenir face à ces problèmes.
6: En effet, il y a différentes composantes au niveau du lien social. Donc nous, on souhaite agir justement sur l'ensemble des facteurs qui contribuent au lien social. Et le lien social, en effet, devient un enjeu de santé publique. Il peut avoir des répercussions importantes sur la santé mentale, mais physique aussi. Donc en fait, notre forum, il est construit à travers tous ces facteurs qui contribuent au lien social. L'accès aux droits, il est essentiel. Et dans un contexte de fracture numérique quand même, les personnes vieillissantes qui sont peu à l'aise avec ces outils, c'est justement les accompagner. Donc, il y a l'accès aux droits, l'information sur les dispositifs. Parce que si on ne connaît pas les dispositifs pour adapter son logement, on peut plus sortir, descendre à l'étage. Et du coup, on s'isole, notre cercle de relations sociales se restreint. Donc, on a le facteur 1, tout ce qui est accès aux droits. Facteur 2 aussi, c'est tout ce qui est prévention, santé et accès aux soins. Donc, c'est important aussi de dire que dans ce forum, on a vraiment la CPTS, donc qui est présente.
2: Précise ce qu'est la CPTS pour les auditeurs.
6: La communauté pluriprofessionnelle santé du territoire.
2: D'accord.
6: Donc, qui agit sur tout ce qui est accès aux soins. Vous savez qu'on est dans un contexte territorial où on a une démographie médicale sanitaire déficitaire. Et donc, ils sont vraiment associés puisque on souffre aussi d'un déficit de médecins. Et l'accompagnement du public vieillissant, du public en situation de handicap, implique en effet une offre au niveau social, médico-social. On parlait des services autonomie à domicile, que le département aussi soutient à travers les financements comme l'allocation personnalisée d'autonomie, la prestation du handicap. Mais on a également l'importance de l'accompagnement sanitaire, les infirmiers, les médecins traitants. Voilà, c'est un accompagnement global.
2: D'accord.
6: Donc le troisième facteur, si je peux rajouter, bah, oui, évidemment, c'est avoir une offre aussi ciblée, une offre en lien social avec, par exemple, des jeunes volontaires services civiques, solidarité senior. Donc l'objectif du forum aussi, c'est faire émerger des générations engagées. Parce que dans un contexte où on a un déficit au niveau des ressources humaines, hein, vous connaissez un peu la problématique du territoire, hein, les tensions, l'idée aussi, c'est de sensibiliser des jeunes. Des personnes qui auraient un petit peu du temps libre, hein, il y a différentes formes d'engagement, les sensibiliser pour pouvoir agir sur l'isolement, des visites de convivialité, un café lien social, comme on pourrait faire des points jeunes. Voilà.
2: C'est la solidarité intergénérationnelle.
6: Tout à fait.
2: Je pense qu'on peut appeler ça comme ça. Parlons un petit peu de handicap aussi, puisque c'est un des sujets de ce thème, hein, âge, handicap et vivre heureux ensemble. Puisque on a la chance d'avoir un maire à notre micro, le maire de Longwy, mais je pense qu'il peut peut-être parler au nom de tous les maires de l'agglomération, par exemple, sur le sujet par rapport au handicap et l'autonomie, sur le sujet de l'accessibilité des personnes handicapées. C'est un vaste sujet. Où en est-on aujourd'hui, par exemple, en prenant l'exemple de Longwy?
5: Oh. Bien justement,
2: y a-t-il encore beaucoup de progrès à faire?
5: Oh, oui.
2: Malgré la loi, qui impose un certain nombre de choses.
5: On a pris beaucoup de retard. Hein. C'est pour ça que sur cette nouvelle mandature, moi, j'ai fixé comme une des priorités de notre CCAS cette accessibilité, mais aussi à nos services. On a par exemple l'hôtel de ville de Longibas. Hein. Rappelez-vous, on a défrayé la chronique il y a maintenant 2 ans.
2: C'est pour ça que je profite de la présence du maire.
5: Un peu compliqué, donc là voilà, on va y arriver, on a déjà adapté aussi le PIMS, hein, qui est à Longwy, l'ancien tribunal, c'était en 2025, hein, pour pouvoir avoir l'accessibilité aux personnes à mobilité réduite. Mais c'est vrai, quand on parle handicap, on pense toujours à handicap moteur, mais on pense aussi aux personnes qui sont en perte au niveau de la vue, au niveau de l'ouïe. Enfin, le handicap, c'est tout un panel différent, en fait, hein, ou des maladies aussi neurodégénératives, hein, qui amènent aussi des difficultés au niveau mobilité.
4: Mémoire, concentration aussi. Quoi.
5: Mémoire, concentration. Donc ça, les ateliers mémoire, on en fait avec le CCAS, mais il nous manque toute cette partie, on va dire, d'accessibilité en termes de comment on vit la ville, aussi en termes d'accessible, parce qu'on voit bien que nos trottoirs, par exemple, ne sont pas adaptés. Hein, on ne peut pas forcément passer avec un fauteuil ou avec un déambulateur, où les trottoirs ne sont pas adaptés, on n'a pas les bateaux comme il faut, donc on rattrape au fur et à mesure.
3: Pardon de te couper, mais quand il n'y a pas de voiture garée sur les trottoirs.
5: Aussi, parce que ça, là on parle du handicap, on pourrait aussi parler des poussettes ou autres. Je crois que les gens ne se rendent pas compte des difficultés qu'ils occasionnent quand ils se garent n'importe comment.
4: Surtout que tu as des réponses, vous n'avez qu'à rester chez vous. Alors ça c'est... Hein.
5: Oui, ou alors, allez, l'anecdote,
4: c'était
5: samedi après-midi à Longwy, près du lycée d'Arche, où un monsieur se gare sur un passage piéton. Et je lui dis, mais monsieur, vous êtes garé sur un passage piéton. Il me dit, bah, t'as qu'à faire le tour, t'as qu'à faire un mètre en plus, tu pourras traverser. Et là, quand je lui dis qui j'étais, le monsieur a dit, ah bah je bouge. Mais je me dis, mais voilà, je me dis, le citoyen qui n'a pas, entre guillemets, de titre n'aurait pas pu faire bouger ce monsieur. Mais c'est, je trouve hallucinant, en fait, ce genre de comportement.
4: Ben, il n'y a pas à le faire bouger, il ne doit pas se garer là pour avoir, quoi.
5: Ah ben si, il avait qu'à, ici, il fallait qu'il bouge du passage piéton.
4: Il avait déjà pas à se mettre là, quoi.
5: On est d'accord.
2: Oui. Alors justement, par rapport aux situations de personnes handicapées, comme le disait Vincent, c'est pas seulement les personnes qui sont à mobilité réduite sur des sièges roulants. Le handicap, c'est plein de choses. Comment le département peut aider ces personnes pour les en situation de handicap, pour les aider dans leur vie quotidienne?
6: Alors, donc le département a fait le choix d'installer des services territoriaux autonomie, hein, qui agissent justement dans la proximité. Donc moi, je représente le service territorial autonomie de Longwy. On a différents professionnels, donc des animatrices qui vont être dans l'accueil, l'information des personnes en situation de handicap et aussi âgées. Hein. On en accueille à peu près 2500 par an, dont un tiers de personnes en situation de handicap. On a des professionnels qui sont formés à l'évaluation du handicap, les conseillers handicap et qui permettent à toutes ces personnes en fait d'avoir une éligibilité, s'ils répondent aux critères, à des prestations comme la prestation compensation du handicap, qui a pour objectif de compenser justement ces pertes d'autonomie, de handicap, dans toute sa diversité. C'est vrai que le handicap, divers, psychiques, c'est très large. Donc alors on œuvre au quotidien à travers des prestations qu'on accorde, à travers l'information qu'on déploie, ces forums qui ont pour objectif aussi de sensibiliser le public, et ça peut être les parents, les proches aussi, sur les aides qui existent. Et puis les réunions partenariales qu'on peut avoir avec le collectif d'acteurs, avec nos partenaires, c'est aussi les sensibiliser aussi sur le handicap. Hein, vous parliez des commissions d'accessibilité, la loi de l'accessibilité de tout à tous. En effet, il y a encore beaucoup d'avancées à attendre, mais faut œuvrer ensemble et surtout faire connaître auprès du public. Alors voilà, il y a une diversité quand même d'offres. Notre service territorial autonomie est également antenne de la maison départementale des personnes en situation de handicap qui examine en effet les demandes de la prestation compensation du handicap, mais aussi la diversité des prestations comme l'allocation adulte handicapé, la carte mobilité inclusion, hein, quand vous avez un périmètre de marche limité, vous avez une diversité de prestations au titre de la MDPH.
2: MDPH, on précise.
6: Maison départementale des personnes en situation de handicap.
2: Nos auditeurs, auditrices, vous connaissez bien les sigles. J'aimerais parler un peu aussi des aidants. Il y a plein de sujets dans ce dont on parle ce matin. Alors ces aidants qui effectivement sont auprès des personnes âgées ou autres, puisqu'on a vu que ça concerne pas que les personnes âgées, en situation de handicap, il y a derrière elles donc des aidants, des proches qui les accompagnent au quotidien. Et qu'est-ce qu'on peut faire, qu'est-ce qu'il est possible de faire, aussi bien au CCAS qu'au département, au CCAS d'une commune, pour éviter que ces aidants s'épuisent et se retrouvent seuls et eux-mêmes deviennent des personnes isolées, quelque part?
5: Déjà, la première chose, leur faire prendre conscience que ce sont des aidants. Parce que beaucoup ignorent qu'ils sont aidants et trouvent ça normal d'avoir une solidarité avec leurs parents, avec leur oncle, leur tante, ou voire même leurs voisins. Des fois, c'est simplement leurs voisins à qui ils viennent en aide. Et du coup, le conseil départemental, alors c'est ma collègue Catherine Boursier, première vice-présidente, qui porte la politique publique au niveau départemental. Nous avons mis le focus sur cette notion de aidant, et notamment sur le répit des aidants. Hein, on a des maisons de répit, on a toutes ces choses comme ça qui permettent aussi aux aidants de pouvoir souffler, de mettre en route des dispositifs pour pouvoir souffler à un moment donné, parce que, comme vous l'avez dit, on s'épuise parfois, on s'ignore aussi parfois au niveau de la santé. Et ce forum aussi, il y aura des partenaires qui pourront permettre aussi de montrer des choses qui existent pour les aidants. Voilà, donc je ne sais pas si Christine veut rajouter quelque chose là-dessus.
2: Sur les aidants.
6: Alors, sur les aidants, donc à travers les dispositifs comme l'allocation personnalisée d'autonomie, on peut financer l'intervention de services d'aide à domicile qui peuvent intervenir en complémentarité de l'aidant. Mais comme le disait Vincent Amène, c'est vraiment essentiel aussi de sensibiliser le grand public. Hein, parce que se reconnaître aidant, c'est pas simple. Il y a tout un processus aussi. On est dans le déni de la perte d'autonomie, du handicap. Et c'est notre proche, on est solidaire. Hein, il y a cette conception de la solidarité familiale, mais pour autant on peut vite aussi s'épuiser en fonction des pathologies et puis psychologiquement c'est difficile aussi de lâcher prise, donc on est là aussi pour sensibiliser. On a des groupes de parole qui fonctionnent, le groupe de parole Orchidée, animé par Claire Guiton, mensuellement sur Longwy à la maison du département, et c'est un groupe qui fonctionne bien. Donc l'idée, c'est vraiment de sensibiliser le grand public et développer et diversifier l'offre de services pour les aidants. Ça peut être peut-être des ateliers de gestion du stress, de relaxation, ça peut être diversifié, un séjour de vacances avec l'aidant, l'aider, parce qu'on ne part plus en vacances quand on est proche aidant, on est centré sur la pathologie, sur l'accompagnement du quotidien.
4: Oui, on fait attention à tout, quoi, en plus. Ouais.
5: Il y a d'ailleurs, permets, à Flavigny, l'OHS qui a ouvert justement un centre de vacances, on pourrait l'appeler comme ça, pour l'aidant et l'aider, dont parlait Christine juste à l'instant, qui... J'ai eu l'occasion de le visiter au mois d'août. C'est vraiment un chouette endroit. Vraiment, j'invite l'ensemble des aidants et des aidants. Et il y a d'ailleurs, à Flavigny, l'OHS qui a ouvert justement un centre de vacances, on pourrait l'appeler comme ça, pour l'aidant et l'aider, dont parlait Christine juste à l'instant, qui... J'ai eu l'occasion de le visiter au mois d'août. C'est vraiment un chouette endroit. Vraiment, j'invite l'ensemble des aidants et des aidés à pouvoir y aller, ce niveau.

0: le besoin d'adapter les logements. Et c'est vrai qu'en termes d'habitat, les compétences sont un petit peu, je vais pas dire partagées, mais diversifiées. Donc comment on peut répondre à ces besoins, à ces demandes d'adaptation de logement pour permettre justement de vivre mieux dans son habitat?
1: Il y a déjà des choses qui existent, hein, puisque quand une personne est en perte d'autonomie, soit aller chez un bailleur privé, soit aller chez un bailleur social. Et donc, il y a un lien qui se fait avec le département qui évalue le degré, on va dire, de perte d'autonomie pour pouvoir adapter et avec un ergo, pouvoir donner les meilleures solutions, hein, pour adapter le logement. Ça peut être une douche, ça peut être des bars, ça peut être des toilettes. Enfin voilà, il y a pas mal de choses qui existent. Mais tout ça, encore une fois, c'est le travail en réseau et partenarial, hein, qui prend tout son sens. Parce que il y a, par exemple, si on prend le cas d'une personne âgée qui a vécu toute sa vie dans sa grande maison, qui n'a plus les moyens de l'entretenir, mais qui veut rester parce que c'est sa vie, on sait qu'un déménagement, c'est un gros
0: c'est
1: facteur
0: parfois
1: de
0: douloureux
1: stress
0: à vivre.
1: C'est un des plus gros facteurs de stress, hein, déménagement. Oui, surtout plus parce qu'on perd ses repères, on change de quartier, on perd ses habitudes, on perd ses voisins. Et donc, c'est vrai que ça peut être un gros facteur de stress. C'est pour ça aussi que la politique départementale, c'est comment on peut favoriser le bien vivre à domicile le plus longtemps possible. Et c'est là que le département et ses partenaires interviennent pour adapter en fonction des situations. C'est de la personnalisation, hein. Quand Christine parlait tout à l'heure de l'évaluation de la situation de la personne, c'est vraiment du personnel, de l'individuel, parce que on n'aura pas les mêmes solutions pour deux personnes en même temps. C'est vraiment, et c'est ça la force de la politique départementale de territorialisation de nos services, c'est qu'on est au plus près de nos publics. C'est ce qui est important.
0: Dans ce domaine, Madame Collignon, je pense par exemple les liens possibles entre le département et les bailleurs sociaux.
2: Alors, on travaille en lien étroit. Hein. Là aussi, hein, c'est faire évoluer aussi le regard qu'on pose sur le vieillissement. Le rapport au temps est différent. Donc, adapter un logement, ça devient une priorité, hein, en termes de lien social aussi, si la personne, elle peut plus sortir de son logement. Donc, oui, il y a des liens. D'ailleurs, ils seront présents au forum. Après, nous, le département, il prône la liberté de du choix de son lieu de vie. Mais pour justement garantir le libre choix, il faut une diversité d'offres. Donc il faut de l'adaptation du logement et accompagner les personnes à ce processus, parce qu'on a des personnes aussi qui résistent au changement de leur environnement. Il faut également développer une offre de services peut-être plus adaptée, comme de l'habitat inclusif. C'est rester chez soi sans être seul. C'est-à-dire, vous pouvez accéder à des logements. On a deux habitats inclusifs sur Villerue. Donc, c'est rester chez soi, avoir des logements individuels, mais avoir aussi une salle collective. On va pouvoir construire avec les autres locataires un projet de vie partagée grâce à un accompagnement, la location de la vie partagée. Voilà, donc une diversité d'offres, mais l'accompagnement est essentiel. La prévention aussi, Vincent Amène le disait, les diagnostics ergo, ça peut aider la personne. Elle n'a pas les moyens non plus, malgré les aides qui peuvent exister, de transformer sa baignoire en douche. Quelle aide technique peut favoriser justement l'autonomie et prévenir une chute? Voilà, la planche de bain au niveau. Donc là, on a des ergos spécialisés, c'est leur fonction, et on fait beaucoup de démarches d'aller vers à travers le bus de l'autonomie. On essaye de gagner du terrain, de faire toutes les communes du territoire, aller sur des lieux stratégiques, près d'une pharmacie, une maison de santé. Voilà.
0: Un dernier point aussi que je note dans ce que j'ai sous les yeux, c'est la lutte contre la fracture numérique. Dans ce monde où tout va tellement trop vite ou si vite, où tout est pratiquement maintenant dématérialisé, qu'il n'y a plus de contact humain, il n'y a plus d'être humain en face de soi, comment on peut aider justement toutes ces personnes en situation de handicap, en perte d'autonomie, etc. Comment on peut régler tout ça?
1: Alors déjà, nous, on a fait le choix de garder l'humain.
0: C'est bien.
1: Au centre, hein, c'est un choix, je le disais
0: c'est
1: tout
0: pas
1: à l'heure.
0: Toujours le cas.
1: La politique de territorialisation du département, c'est un choix politique. C'est un choix politique de garder les équipes en proximité parce que, au-delà de la personne plus âgée, même certains jeunes ne savent pas utiliser les outils numériques. Ils savent scroller, ils savent aller sur les applications, mais pas forcément remplir un document en ligne. Des fois, même certains jeunes n'y arrivent pas. Donc c'est là où nous, on prend le relais aussi, où il y a des partenaires qui prennent le relais. Je pense au PIMS, par exemple, à Longuyot, qui aide aussi dans les démarches administratives. Et hier

0: En conseil municipal, on a eu la feuille de route intelligence artificielle qui a été présentée. Et notre mot d'ordre, c'est de dire on va moderniser notre service public via l'intelligence artificielle pour pouvoir dégager du temps à nos agents, pour pouvoir encore mieux accompagner ceux qui en ont le plus besoin, et notamment ceux qui sont éloignés du numérique. Et donc, c'est ça aussi. Et on a aussi une conseillère déléguée à la contre la fracture numérique, hein, Jennifer Barreau, Bauer Barreau, la conseillère départementale de Pont-à-Mousson, qui intervient aussi avec les réseaux partenariales sur les territoires. Et je sais qu'elle est bientôt, d'ailleurs, à Longwy, travaille beaucoup avec notre centre social, par exemple, Blanchehaie, qui permet aussi de mener des actions contre la fracture numérique. Idem le CCAS de Longwy avec l'atelier tablette, hein, qu'on avait mis en place et qui continue à fonctionner. Donc en fait, ce sont tous nos acteurs qui mènent aussi des actions, parce qu'il y a la conférence des financeurs qui permettent de financer l'ensemble de ces projets, parce que ce sont des choix aussi de notre territoire d'accompagner ce genre de projet pour lutter contre la fracture numérique. Donc c'est plein de petites choses que vous pourrez découvrir justement au forum demain. Mais,
1: bien sûr. On va revenir à l'organisation, enfin comment ça va se passer. Une dernière chose, âge, handicap et vivre heureux ensemble. Qu'est-ce que ça signifie pour vous, tous les deux, vivre heureux ensemble?
0: Oh, c'est philosophique.
1: Allez, hop, bah, on revient en arrière, philo du bac.
0: Bah, vivre heureux ensemble, je crois que c'est comment on garde le lien. C'est une histoire de lien aussi, parce que quand on a le lien, eh bien, on a une vie sociale, on a des discussions, on a des éclats de rire, on a des fois aussi des petites disputes. Mais c'est ça qui fait la vie, en fait, et c'est ça qui nous fait vivre heureux, je pense, en tout cas, c'est d'avoir accès, eh bien, à être autonome, à pouvoir continuer à sortir dans la rue, continuer à aller parler avec ses voisins, continuer à aller promener son chien. Enfin, toutes ces choses-là, c'est ça, en fait, le vivre heureux ensemble, et que chacun puisse trouver sa place, puisse continuer à vivre sa vie comme il a envie de la vivre et là où il veut la vivre. C'est, je pense, en tout cas pour moi, cette philosophie aussi qui est importante.
1: Je pense que tu aurais eu une bonne note en philo.
0: Mais j'ai pas été bon en philo au bac, j'avoue.
1: Ah, c'est vrai. Madame Collignon, de votre côté?
2: Bah, écoutez, je reprendrai une carte peut-être des petits frères des pauvres. Donc, un témoignage d'une personne âgée qui dit « Le plus dur, ce n'est pas d'être seul, c'est d'être invisible ». Voilà, donc là aussi, c'est sensibiliser le public, les personnes, sur le fait qu'on doit vivre ensemble, entre générations, s'entraider et...
3: Exister.
2: Voilà, exister. Et vivre jusqu'au bout, voilà, et heureux. Et heureux parce que, on a des liens permanents, c'est le base de la société.
1: Puis surtout, vivre jusqu'au bout en étant autonome le plus longtemps possible.
2: Alors, autonome, et même si on n'est pas autonome, parce que la fin de vie, c'est difficile, savoir qu'on peut compter sur les autres et qu'on ne sera pas seul, qu'on sera tous là, qu'il y aura ce filet de sécurité. Et voilà, c'est quelle société on veut demain, justement, renforcer le bénévolat, renforcer une offre de volontaires services civiques. Vous verrez, c'est formidable, les jeunes, ce qu'ils peuvent organiser avec les personnes âgées, et qu'elles aient conscience qu'elles jouent un rôle considérable et qu'elles peuvent beaucoup apporter, et qu'elles continuent justement à être citoyens jusqu'au bout de leur vie. Et
0: juste, je me permets aussi de rajouter, parce qu'il y a un autre dispositif qui existe du département, c'est Avec vous pour vos droits, où là, justement, on s'est rendu compte au département que beaucoup de gens, eh bien, passaient sous les radars parce qu'ils n'avaient pas accès à leurs droits. Donc, depuis le début d'année, on est en lien avec les CCS de Mont-Saint-Martin, Herserange, Longwy et le département pour justement essayer d'aller chercher ceux qui n'ont pas activé leurs droits. Et on sait que le non-recours, c'est quelque chose d'important sur notre territoire et qui aussi amène à cette perte de lien social, à ce repli sur soi et donc à ne plus vivre heureux ensemble. Donc, c'est aussi important de recréer ce lien par les droits aussi. L'accès aux droits, c'est important.
1: Alors, on rappelle donc, c'est demain, vendredi 25, hein, âge, handicap, vivre heureux ensemble, au gymnase Gérald de Canel. J'étais persuadé que c'était Gérard de Canel.
0: C'est Gérard.
1: C'est Gérard. Ah, il y a une petite erreur alors. C'est pas grave. Donc, c'est bien Gérard, je me disais, c'est un nom qui me dit quelque chose quand même.
0: Ah,
1: donc,
0: Gérard a fait beaucoup pour nous.
1: Oui, oui. Gérard de Canel, donc c'est rue de la Forêt à Longwy. Alors, le matin, c'est plus réservé aux professionnels, le département avec les professionnels. Et donc, c'est ouvert au public l'après-midi. de 14h à 17h, et on y trouvera tout un tas de stands et d'animations. On revient rapidement, on rappelle un peu tout ce qu'on... Enfin, il y a tant de...
0: Il y en a 60. Hein,
1: 60, hein, c'est pas tous les cités, mais voilà, qui traiteront de tous les sujets qu'on vient d'aborder ce matin ensemble.
0: Oui, il y a 6 espaces, en fait, c'est organisé en 6 espaces. Le premier, c'est tout ce qui est dispositif d'information, d'aide pour le soutien à l'autonomie, d'accès aux droits, de représentation des usagers, de la lutte contre la fracture numérique. L'espace 2, c'est le lien social. Alors, dans le premier stand, le premier espace, on retrouvera notamment le CCAS, la MDPH, enfin le CD sera là aussi. Dans l'espace 2, c'est tout ce qui est lien social, avec entraide d'urgence internationale, par exemple, la Croix-Rouge, le réseau de bénévoles aussi du PIO, hein, qui commence aussi, hein, qui est important, c'est porté par Santé PIO là-dessus, l'espace de vie sociale de l'U2F. L'espace 3, c'est l'accès aux soins et à prévention santé avec la CPM, la CPTS, ça fait encore beaucoup d'acronymes. Oui. La CPM, bon, je pense qu'on connaît, la Caisse primaire d'assurance maladie, la CPTS, on en a parlé tout à l'heure. Le DAC aussi, qui est très important pour préparer les sorties d'hôpital et le retour à domicile. Ça, c'est un dispositif aussi qui doit être important à réactiver. L'espace 4, c'est l'offre d'accompagnement des proches aidants. Où là, on a quand même 15 stands. Donc, vous voyez qu'il y a beaucoup de choses pour les aidants qui se font. Alors, le problème, quand je commence à citer, je n'ai pas tous les cités. Donc,
1: non.
0: Je ne vais pas tous les citer. Voilà. D'accord. On a l'espace 5 sur l'habitat et la prévention, et l'espace 6 sur la mobilité collective, parce que ça aussi, c'est un enjeu important. Ça a fait débat, d'ailleurs, hier au conseil municipal de Londres. Je vous invite à regarder, monsieur.
1: Ouais. J'ai regardé. Faudra que je regarde aussi après le conseil communautaire de ce soir. Très bien. Eh bien, c'est demain, donc vendredi, pour le public, on va dire de 14h à 17h l'après-midi. N'hésitez pas à vous rendre donc au gymnase Gérard de Canel, qui est rue de la Forêt à Longwy. Est-ce que vous avez, enfin, une dernière chose, un dernier message à passer à nos auditeurs ce matin et auditrices?
2: Bah écoutez, venez nombreux demain. Hein, et merci à Radio Aria, justement, de communiquer.
1: J'étais ravi de vous recevoir pour évoquer, c'est un peu vraiment limite, puisque c'est vraiment 24 heures de l'événement. Mais en tout cas, on a été ravis de vous recevoir à notre micro, aussi bien Vincent Amène que Christine Collignon.
3: Et évitez voilà. De vous garer sur les trottoirs et sur les passages piétons.
0: Oui, exactement.
1: Adam. Très bien.
3: Non, Dom, t'es pas d'accord?
4: Alors là.
3: Hein, on est d'accord?
4: Ça va barder. Hein.
3: Ok.
0: T'as raison, madame.
3: Bah, il faut.
1: Ok. Eh bien, merci à vous. Et puis, on va conclure cette interview par une chanson de Grégoire qui s'appelle tout simplement Vivre.
0: Merci à tous.
4: Merci à vous
1: ensemble.
0: Merci. Si et à demain au forum.
1: Et heureux.

0: Voilà, nous allons vivre, on l'espère, ensemble et heureux, comme on a conclu avec Vincent Amen et Christine, ce coup-ci, je ne me trompe pas, Christine Collignon.
1: T'es sûr qu'on va vivre ensemble heureux?
0: Ben, je l'espère.
1: Tu me tiendras la main, Dom?
0: On l'espère tous.
2: Oui, voilà. Je te tiendrai la main, Fabien.
0: Alors, eh bien, peut-être que la revue de presse va nous aider à vivre mieux et ensemble.
2: Oh,
1: on va te
0: allons-y,
1: tenir la main,
0: Dom. Ou la météo, une des deux. On va, ou les deux.
2: La météo, ok, d'accord.
0: Bon, allez, vas-y, Dom.
1: Ça sent la cuisse de grenouille.
2: Voilà, pour ce jeudi 24 septembre, a-t-il l'hommage aux résistantes russes qui choquent les Ukrainiens? Ce 27 septembre, la municipalité de Tyl rend une fois de plus hommage aux résistantes russes et biélorusses du groupe Rodina en présence d'officiels des deux pays. Une récupération politique dénonce la diaspora ukrainienne. L'ambassade d'Ukraine en France en demande l'annulation. Voilà, bon.
0: Ah, c'est un événement qui n'a pas encore eu lieu?
2: Non,
0: ou
2: ouais,
0: a...
2: c'est le 27.
0: D'accord, ok.
1: C'est pas le journal du 28, là?
0: Donc, ok, très bien. Bon, ça, très bien, il y a une situation internationale, mais ça fait partie de l'histoire.
2: Eh oui.
0: Ok, poursuivons.
2: Alors, voilà, dans le bassin de Longwy, on confie avec l'aglo, une agente dénonce un acharnement.
0: Ah, oui.
2: Depuis plusieurs mois, une agente de la communauté d'agglomération du Grand Longwy est en accident de travail. Sandra Nonnenbruck estime avoir été placardisée et que les instances de l'aglo s'acharnent. Le président Gérard Diglo dément et met en avant la défense d'intérêts de la collectivité. C'est à la base un dossier banal, une fin de collaboration entre un employé et son employeur, et au fil des mois, l'affaire a enflé au point de devenir publique. En arrêt depuis juin 2026, la directrice de communication et du cabinet de l'agglomération du Grand Longwy, Sandra Nonnenbruck, se retrouve aujourd'hui dans une situation professionnelle et personnelle difficile. Par lettre ouverte, l'agent de la collectivité alerte l'ensemble des élus communautaires sur son cas. Elle y donne la chronologie des derniers mois depuis janvier 2025 jusqu'aux épisodes les plus récents, dont le refus par la collectivité de lui accorder la protection fonctionnelle début septembre. Alors même que mon accident du travail a été reconnu par la CPM et déclaré imputable au service. Eh bien, affaire à suivre.
0: Ouais, c'est un sujet qui traînait depuis quelques semaines
2: depuis,
0: sur
2: oui,
0: les réseaux
2: oui.
0: sociaux,
1: bien,
0: puisque c'est rendu public par le Républicain Lorrain, puisque maintenant ça
2: voilà.
0: devient public, bien nous essayerons de contacter Sandra Nonnenbruck si elle est d'accord de venir à notre micro pour évoquer ce sujet, et bien entendu de proposer en contrepartie à des représentants ou au président de l'agglomération de venir passer ce sujet. Il y a un conseil communautaire ce soir entre le sujet des gens
2: oui,
0: du voyage
2: oui,
0: qu'on
2: oui.
0: a évoqué hier ou avant-hier et cet article ce matin du Républicain Lorrain. Ça risque d'être intéressant ce soir.
2: Un conflit.
1: J'ai juste une petite question. Ça veut dire quoi de déclarer imputable au service l'homme?
0: Bah, c'est que la maladie vient à cause du travail.
1: Ah, donc c'est reconnu alors.
0: C'est reconnu.
1: C'est ça que je voulais dire. Non, mais je voulais juste l'entendre, c'est tout. Ouais. Merci.
0: C'est ça.
1: Très bien.
2: Alors, allons-y, des dons d'objets distribués aux étudiants de l'IUT. L'Université Henri Poincaré de Longwy a lancé une opération organisée par les bibliothécaires des universités de Lorraine intitulée « Zone de gratuité » pour lutter contre la précarité dont souffrent de nombreux étudiants parmi les 800 accueillis localement. Les personnes avaient jusqu'à cette rentrée pour déposer des objets du quotidien dont ils n'avaient plus besoin. Les habitants ont été généreux. Note Virginie Abian du service communication. L'élan de solidarité pour cette quatrième édition a été impressionnant. Les 21 et 22 septembre, le garage de l'IUT rue de Lorraine a fait office de boutique de seconde main. En effet, les étudiants ont pu récupérer le matériel nécessaire à l'aménagement de leur appartement ou de leur chambre. Vaisselle pour les uns, petits meubles de décoration pour les autres, de quoi améliorer un cadre de vie. Et ce jeudi 24 septembre, ce sont les vêtements qui seront distribués.
0: Mmh.
2: Très bien.
0: Eh bien, là aussi, puisque c'est dans le Républicain Lorrain, on tentera d'inviter des représentants de l'IUT, peut-être le directeur, M. Souley Ali, pour évoquer ceci, même si ça a déjà eu lieu, mais également évoquer la rentrée universitaire de l'UUT de Longwy et donc l'année universitaire qui arrive, 2026, qui s'engage, pardon, 2026-2027. C'est bon pour le
2: c'est bon.
0: Presse.
2: Alors j'ai juste une petite rubrique pour la sortir samedi soir.
0: Ouais.
2: Alors, au Lémise à Longwy, The Call seront en concert le 26 du 9, donc samedi à Longwy, dès 21h30. Pensez à réserver votre table au 03 82 24 78 29.
1: Répète.
2: 03 82 24 78 29.
1: C'est la valise.
2: Ou 06 34 17 60 64. Voilà, ben bonne soirée samedi.
1: Ouais, c'est une maison bleue.
2: Alors, on va passer à la météo. Nuages matinaux. Ouais, un peu, oui. Mm-hmm. Quelques nuages bas pourront ternir l'ambiance ce matin avant une amélioration cet après-midi. Donc, l'anticyclone va maintenir un temps calme, sec et bien ensoleillé ces prochains jours. Super!
0: Parfait.
2: Alors, il faisait 11 ce matin, il fera 19 cet après-midi, demain 8 le matin, 23 l'après-midi.
0: Ok. Ça ne dit pas quel temps il fera à Bruxelles lundi, non ? La météo.
2: Non.
0: Malheureusement.
1: Et à Liège, non ? Francfort ? Non, mais Patrice...
2: Faudra lire l'avenir.
0: Bon, dommage, Dom, j'aurais bien voulu savoir. C'est bon ? Eh bien, aujourd'hui, nous souhaitons une bonne fête au Tecle. Tecle, c'est un prénom féminin. C'est la Sainte Tecle. Et un dicton...
2: Ah, c'est un prénom féminin.
0: Ouais, la Sainte Tecle.
1: Je vais te mettre un coup de tecle, moi, si tu...
0: Voilà. Et en septembre, la bruine est toujours bonne à la vigne. Voilà.
1: La rosée
0: c'est
1: du
0: le
1: matin.
0: Crachin, quoi.
1: Oui, voilà.
0: Comme on dit chez nous, il mousine.
2: S'il y a des dames qui s'appellent Tecle à Longwy,
0: ils mousinent pas beaucoup en ce moment.
2: Elles nous appellent, hein.
1: J'espère qu'elles n'ont pas des drôles de tecle.
0: Très bien. Allez, quelques événements d'un 24 septembre. Bah tiens, il y a très longtemps, en 1724, en France, c'est la création de la Bourse de Paris.
1: Je m'en souviens.
0: Eh oui. Ou en 1853, la France prend possession de la Nouvelle-Calédonie.
1: T'es sûr que c'était en 1853 ?
0: Et on y est toujours.
1: Non, il y a des...
0: En 1966, c'est l'explosion de la première bombe atomique française sur l'atoll de Fangataufa. En Polynésie.
1: Pas loin de la Nouvelle-Calédonie, comme il me semble. Hein.
0: C'est vrai, tout à fait. Et en 1996, 30 ans après, c'est la signature du traité d'interdiction complète des essais nucléaires. Tiens, on se rappelle aussi qu'un 24 septembre 2000, les Français approuvent le quinquennat présidentiel par référendum. Et j'ai noté qu'un 24 septembre 1990... le prix du baril de pétrole dépasse le cap symbolique des 40 dollars.
2: Ah.
0: C'est un symbole qui a été battu depuis longtemps. Voilà, c'était en 1990, un 24 septembre. Tiens, pour parler pétrole, il y a une chanson de Johnny Hallyday, justement, qui s'appelle « Le pétrole ». C'est pour Robert.
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0: Tiens, Robert, s'il nous écoute, dimanche, il nous dira s'il connaissait cette chanson de Johnny Hallyday qui s'appelle Le Pétrole. J'ai découvert que Johnny Hallyday avait une chanson qui s'appelait Le Pétrole. Tout ça pour rappeler qu'à une époque, le baril de pétrole était à 40 dollars.
1: Mais il faisait de la pub aussi pour un shampoing.
0: Oui, ça c'est plus récent, voilà. Alors, on passe à des naissances d'un 24 septembre. Tiens, en 1725. C'est la naissance de Monsieur Arthur Guinness à Selbridge, brasseur et homme d'affaires irlandais. Il est bien sûr le fondateur de cette brasserie irlandaise en 1759 qui fait une bière de couleur très sombre.
1: La soupe, on appelle ça la soupe.
0: En 1932, c'est la naissance d'Aimé Sylvestre, dite Dominique Michel, au Québec, chanteuse, humoriste et actrice québécoise. On écoute quelques notes de la pitoune.

0: Dominique Michel, la pitoune.
1: Je fais une découverte.
0: Ah ben voilà, moi aussi. En préparant l'émission, j'ai découvert Dominique Michel.
2: Mais c'est pas une belle découverte.
0: 1936, c'est la naissance de James Maury, dit Jim Henson, marionnettiste américain et créateur de ces fameuses marionnettes.
3: Et voici le Muppet Show avec comme invité du jour, la superbe Juliette Proulx.

0: raconter une histoire extraordinaire. Oh, j'en rire. Vous allez vous écrouler de rire, mais elle est un peu longue. Alors attention, c'est l'histoire de...
1: Et ta voix de porte-bonheur est revenu l'honneur d'accueillir notre invité et de vous présenter la grande Juliette Prince. Maintenant que la fête commence.

0: La classe. Voilà, donc créateur
1: la classe.
0: Des marionnettes du Muppet Show. Tiens, ça me permet tout de suite de rappeler que ce dimanche 27 septembre, vous pourrez à l'hôtel de ville de Villerue retrouver le Gippet Show de la troupe des jeunes pousses du Cini Gaudebrange. C'est à 14h30 à l'hôtel de ville de Villerue. C'est une manifestation qui devait avoir lieu au mois de juin dernier ou début juillet qui avait été annulée en raison de la canicule. C'est dimanche à Villerue.
1: Les jeunes pousses que Boris adorait.
0: Oui. Alors, 1949, c'est la naissance de Pedro Almodovar en Espagne, réalisateur, scénariste et producteur de cinéma espagnol bien connu. Et un petit peu avant, 1941, c'est la naissance. J'espère que j'ai pas fait d'erreur dans le.
1: J'ai peur.
0: Oui, j'ai peur parce que j'ai une différence sur mes feuilles. Allez, on tente, on verra bien. La naissance de Linda Eastman McCartney, épouse de l'ex-Beatle Paul McCartney, et ils ont fait tous les deux un groupe qui s'appelle Wings et qui ont fait cette chanson. Je me suis pas trompé.
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0: Voilà, c'était les Wings, donc Linda et Paul McCartney avec Let 'Em In. Fabien me dit que ça aurait été remixé il y a quelques...
1: Bien sûr, bah, tu sais quoi, je vais te retrouver le titre, tu me donnes 5 minutes, je te retrouve.
0: Oui, non, mais
1: titre.
0: On va poursuivre.
1: Ah oui, poursuivre.
0: Et bien justement, en 1961, c'est la naissance de Pierre Cosso, en Algérie, bien entendu. Acteur, notamment, il a joué dans La Boom 2 en 1982, et également chanteur-compositeur français. Eh bien, il a fait cette chanson.

0: Ok, bravo Fabien. Effectivement, donc ça a été remixé par Billy Paul, c'est ça?
1: Billy Paul. C'est mon côté bénévole.
0: En 2006, eh bien, c'est la naissance de Paul Seixas à Lyon, coureur cycliste français, champion de France de cyclocross junior, champion de France du contre-la-montre junior en 2024. Il devient ensuite champion du monde du contre-la-montre junior en 2024. Il est troisième du championnat d'Europe professionnel en 2025 et en 2026, il gagne le Tour du Pays Basque et la Flèche Wallonne et il termine 4e ou 5e du Tour de France 2026. Je parle de Paul Seixas, ça tombe bien puisque c'est son anniversaire aujourd'hui et il aura peut-être un beau cadeau d'anniversaire dimanche en terminant champion du monde de la course en ligne à Montréal. En l'absence de Pogacar, tout est ouvert dimanche.
1: Mais même, ça veut rien dire.
0: Mais hein. Même si Remco Evenepoel reste le favori principal de ce championnat du monde.
1: Surtout
0: dimanche.
1: Le tien. Surtout le tien, j'ai l'impression.
0: Non, c'est Paul Seixas. Je suis français. Je supporte les bleus.
1: On est tous universellement humains.
0: Je supporte les bleus, quelles que soient les disciplines.
1: D'accord.
0: Je supporte les.
1: Tu fais pas partie
0: d'une
1: association, toi?
0: Oui, et 1990, c'est la naissance d'Isia Higelin.
1: J'adore.
0: Actrice, parolière, auteur, compositeur, interprète de rock français,
1: française,
0: fille d'Aziza et Jacques Higelin et demi-sœur d'Arthur H. et de Ken Higelin. Et ben pour ceux qui ne connaissent pas Isia Higelin, elle est connue sous le nom d'artiste comme Isia. Elle a notamment fait cette chanson.
1: Qu'on écoute en entier, s'il te plaît.
0: Une partie.
1: Ouais.

0: Voilà. Isia Higelin. Un décès d'un 24 septembre en 1715. C'est le décès de Dom Pérignon. C'est un moine bénédictin qui découvre la champanisation. Voilà.
1: Et qui est très bon.
0: Oui.
1: Le Dom Pérignon.
0: Oui, il y en a d'autres qui sont pas mal non plus. Et bah tiens, puisqu'on était avec la famille Higelin, là, avec Isia, eh bien, Jacques Higelin, il a fait une chanson qui s'appelle
1: Champagne.
0: Champagne. Allez, on écoute Champagne en l'honneur de Dom Pérignon.

0: Voilà, après avoir entendu la fille, on entend le père. Quelques rendez-vous pour ce week-end qui approche. Non, déjà aujourd'hui un rendez-vous. On rappelle que la sixième édition des Assises de la transition écologique se poursuit depuis le début de cette semaine. Et aujourd'hui, 24 septembre, de 10h à 12h, ça vient de démarrer, il y a l'initiation au compostage au siège de l'agglomération du Grand Longwy. 14h à 17h, il y a un atelier, la fresque de l'alimentation à la médiathèque du Grand Longwy. Jean-Paul Durieux, de son nom. Et à 18h30 jusqu'à 20h30, il y a l'inauguration de l'exposition « Les forêts du Grand Est », toujours à la médiathèque Jean-Paul Durieux. Voilà pour le programme de ces sixièmes assises de la transition écologique. Et puis, je sais que c'est quelque chose qui plaît à Fabien. Ce week-end, on rappelle que au Fond de Gras, à Luxembourg, au Luxembourg, commune de Differdange, il y a la Steampunk, samedi 26 et dimanche 27 septembre. Les deux jours, entre 11h et 18h, des animations de rue, des concerts, un marché victorien.
1: J'y vais, je te dis.
0: Oui, je sais.
1: Je fais des colliers de pâtes.
0: Tu vas tous les ans.
1: Je fais un atelier collier de pâtes.
0: D'accord. Oh. Exposition de création Steampunk et les trains historiques à vapeur au Fond de Gras, commune de Differdange. Les programmes de Radio Aria pour cette journée de jeudi. On rappelle que nous sommes jeudi et qu'aujourd'hui, il y a le marché sur la place d'Arche à Longwyau. En tout cas, il y aura la rediffusion de cette matinale du 24 septembre en intégralité à 12h et la rediffusion de nos invités du jour à 17h.
1: Si je veux.
0: À 14h, la rediff de la bouteille de jazz de lundi, émission de notre ami Yves Godot. Et ce soir à 18h, on le rappelle, 18h, hein, les horaires ont changé, et plus 20h, donc de 18 à 19h, c'est Contrenko de Gilles Martin, avec notamment l'album de la semaine, c'est Banks of the Trinity de Cody Johnson, et la séquence rétro avec le titre Third Rock from the Sun de Joe Diffie, numéro 1, le 24 septembre 1994, dont on écoute quelques notes.
1: Faudrait que tu fasses une formation d'anglais, hein, Pat.
0: Oui, je sais.
1: I'm afraid where's your...

0: tu attends the, tu entends the accent of the monsieur là.
1: Oui, il faut que j'améliore mon anglais.
0: This is the English.
1: On fait de son mieux. Voilà, demain dans la matinale, vous retrouverez Marouk. Je serai logiquement présent à ses côtés. Et Fabien la technique,
0: il est revenu derrière la vitre. Ah ouais, il y a eu un miracle
1: ce matin.
0: Il y a eu un miracle.
1: Et nous recevrons des représentants de l'association des familles de résidents de l'EHPAD de Villerue. A priori, il devrait y avoir Philippe Marx et peut-être d'autres personnes. Je devrais être là, oui, logiquement demain.
0: Je taquine la dôme.
1: Voilà. Et puis, eh bien, écoutez, nous arrivons au terme de cette matinale du 24 septembre.
0: Il n'entend pas le vaccin.
1: Qu'est-ce que tu dis ?
0: Je disais que Dom aussi sera là, peut-être.
1: Peut-être, je ne sais pas, on va voir.
2: Oui, c'est
1: vrai.
2: Oui.
1: Et puis, donc, nous allons conclure cette matinale avec une chanson de Tame Impala qui s'appelle Dracula.
0: Non, tu n'y arriveras pas. Hein. Je peux te la faire ? Tame Impala. Tame Impala.
1: Ouais, ouais, d'accord.
0: Ouais, mais attends, là, je te l'ai fait en irlandais écossais.
1: Et Dracula en anglais.
0: Dracula.
1: Très bien, allez.
0: I love you, baby.
1: Dracula, Tame Impala, vous souhaite une bonne journée sur Radio Aria 99.6 et également internet radio-aria.fr.
2: Bonne journée à tous.
1: On termine avec Dracula.
0: Non, j'ai pas fini. Si on peut faire In the jungle, terrible jungle, the lion is dead tonight. Ça, tu vois, c'est vraiment de l'anglais.
1: D'accord.
0: Mais tu préfères Dracula. Dis-le encore une dernière fois.
1: Dracula.
0: Sur 99.6.

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3: Bienvenue sur Radio Aria, le 99.6, également internet radio-aria.fr, en ce jeudi 24 septembre. Bonjour Dom.
4: Bonjour Patrice, bonjour Fabien et bonjour à toutes et à tous.
3: Bonjour Fabien, de retour à la technique après quelques jours de congé.
5: Good morning Louis.
3: Voilà, je me permets rapidement de remercier, je ne l'ai pas fait hier, de remercier Hugues d'avoir remplacé Fabien pendant une dizaine de jours.
5: Je crois qu'il est
3: toujours bien disponible et ça permet à Fabien de prendre quelques jours de congé parce que c'est un droit acquis.
5: Merci Hugues, grâce à toi je peux partir en congé apparemment.
3: Alors aujourd'hui dans la matinale, nous allons parler de sujets qui nous concernent tous directement ou indirectement et notamment de la prévention, de l'accompagnement et du vivre heureux ensemble. Vieillir, vivre avec un handicap, accompagner un proche, de multiples sujets qui sont des réalités qui peuvent parfois susciter des interrogations, mais aussi beaucoup de solidarité et d'humanité. Et il sera donc d'ailleurs possible d'échanger sur ces sujets lors d'un forum qui aura lieu demain, vendredi 25 septembre, à Longwy. On va y revenir en détail. Et pour en parler de ce forum et de ses objectifs, nous recevons aujourd'hui sur Radio Aria Vincent Amen, maire de Longwy et vice-président du conseil départemental de Meurthe-et-Moselle, chargé du transfrontalier et des solidarités internationales, mais aujourd'hui il est aussi là comme maire de Longwy accueillant ce forum. Bonjour Vincent.
4: Bonjour Vincent.
6: Bonjour Patrice, bonjour Dom, bonjour Fabien, bonjour à tous.
3: Et Christelle Collignon qui est responsable du service territorial autonomie à la maison du département de Meurthe-et-Moselle installée à Longwy.
4: Bonjour, bonjour Madame Collignon.
7: Oui, bonjour à tous, Christine Collignon.
3: Ah pardon, j'ai dit quoi?
6: Christelle.
3: Christelle, non. Christine
5: bonjour
3: Collignon.
5: Christine, il y a quoi qui est bien.
3: On corrige, pardon, on corrige. Christine Collignon. Alors, merci d'être avec nous. Et pour lancer cette interview, je vais poser une question simple. Déjà de dire qui organise et participe à ce forum et dans quel cadre de fonctionnement et d'objectifs.
6: Alors, vaste question. J'ai essayé d'être assez succinct. Donc déjà, c'est Âge Handicap Vivre Heureux Ensemble. Donc ça veut dire ce que ça veut dire. C'est qu'on a envie de montrer que vieillir ou avoir un handicap, on peut continuer à avoir du lien social. Et donc le département de Meurthe-et-Moselle qui œuvre au niveau de l'autonomie et on va dire la cheville ouvrière et l'organisateur de ce forum, avec 120 partenaires, c'est 60 stands et 120 partenaires, autour des questions du bien vieillir ou pouvoir aussi rester à la maison, conserver du lien social et en fait ne pas avoir entre guillemets une mort sociale. Alors le terme n'est pas très joli, mais c'est effectivement ça. Quand on perd en autonomie, quand on s'isole, on perd aussi en lien social. Et donc le but de ce forum, c'est aussi de mettre à disposition du grand public, c'est de 14h à 17h à la salle Gérard de Quesnel à Chadel, c'est de permettre au grand public de pouvoir aller chercher peut-être des solutions qu'ils ne connaissaient pas, aller voir les partenaires qu'ils ne connaissaient pas pour justement anticiper une perte d'autonomie parce que on va tôt ou tard, un peu tous peut-être, être soumis à une perte d'autonomie. Donc c'est comment on prévient cette perte d'autonomie pour pouvoir continuer à avoir une vie à domicile le plus longtemps possible, avoir du lien social, avoir accès aux droits, avoir accès au numérique, toutes ces choses-là, c'est aussi le but de ce forum.
3: Est-ce qu'il y a une différence quand on parle de perte d'autonomie entre vieillir, être dépendant et justement perdre son autonomie? Ça veut dire quoi perdre son autonomie?
6: Perdre son autonomie, c'est quand on ne peut plus faire les gestes du quotidien, par exemple.
3: Quel que soit l'âge.
6: Quel que soit l'âge, quel que soit l'état de santé, parce qu'on pense à l'état de santé, mais il y a plein d'autres choses. L'isolement social, j'en parlais tout à l'heure, est aussi une des composantes importantes. Il y a aussi la question des aidants derrière qui est importante pour pouvoir justement continuer à vivre à domicile.
7: Et c'est vrai qu'on associe souvent vieillesse et dépendance. Mmh. Et nous, justement, à travers ce titre qui illustre bien notre conception de penser l'accompagnement des personnes vieillissantes et des personnes en situation de handicap. Donc c'est l'inverse, c'est la vieillesse, c'est une chance, mais alors sous réserve en effet d'agir sur les pertes d'autonomie dites évitables et d'être à leur quotidien, les accompagner au quotidien pour bien vieillir et compenser le handicap aussi pour les personnes en situation de handicap. Et donc c'est vraiment un titre qui a été choisi collectivement avec tous les acteurs et reflète vraiment notre conception de l'accompagnement.
3: Dans le titre âge, handicap, on va venir à l'handicap, dans le titre âge, on ne parle pas nécessairement de grand âge.
6: Non.
3: C'est tout âge en
6: fait.
3: C'est
6: tout âge. Et justement, la prévention de la perte d'autonomie commence très tôt au final, justement pour éviter d'arriver à un moment où... où on n'est plus forcément, où on est dos au mur en fait. C'est éviter le dos au mur et il y a pas mal de dispositifs qui existent pour pouvoir justement éviter d'être en situation d'un point de non-retour. C'est comment on anticipe ce genre de problématique. Je pense notamment au bus de l'autonomie du département qui vient assez souvent sur le territoire, notamment sur les marchés, pour présenter toutes les innovations ergonomiques pour pouvoir adapter son logement. Et le département accompagne justement la mise à niveau du logement pour les personnes qui sont en situation de perte d'autonomie.
3: On va quand même malgré tout parler de grand âge et de personnes âgées. Alors, perte d'autonomie veut peut-être dire aussi isolement. Comment on peut lutter contre l'isolement, notamment lorsque les personnes âgées se retrouvent seules?
6: Ben justement, c'est le but du forum. Il y a pas mal de partenaires, mais peut-être que Christine rentrera peut-être plus dans le détail. Mais en tant que maire, en plus, je peux aussi parler des actions du CCS la ville de Longwy envers les personnes âgées qui, avec les services civiques que nous avons recrutés, vont au domicile des personnes isolées pour essayer justement de les raccrocher à une vie sociale. Et c'est ça aussi qui est important, c'est essayer de préserver le plus possible cette lutte contre l'isolement, bien sûr.
3: En fait, oui, il y a plusieurs acteurs, parce qu'il y a le département qui a des responsabilités, on va dire, à caractère social. Il y a aussi donc les CCAS dans les communes. Il y a plusieurs acteurs qui peuvent intervenir face à ces problèmes.
7: En effet, il y a différentes composantes au niveau du lien social. Donc nous, on souhaite agir justement sur l'ensemble des facteurs qui contribuent au lien social. Et le lien social, en effet, devient un enjeu de santé publique. Il peut avoir des répercussions importantes sur la santé mentale, mais physique aussi. Donc en fait, notre forum, il est construit à travers tous ces facteurs qui contribuent au lien social. L'accès aux droits, elle est essentielle. Et dans un contexte de fracture numérique quand même, les personnes vieillissantes qui sont peu à l'aise avec ces outils, c'est justement les accompagner. Donc il y a l'accès aux droits, l'information sur les dispositifs. Parce que si on ne connaît pas les dispositifs pour adapter son logement, on ne peut plus sortir, descendre à l'étage. Et du coup, on s'isole, notre cercle de relations sociales se restreint. Donc on a le facteur 1, tout ce qui est accès aux droits. Facteur 2 aussi, c'est tout ce qui est prévention, santé et accès aux soins. Donc c'est important aussi de dire que dans ce forum, on a vraiment la CPTS donc qui est présente.
3: Précise ce qu'est la CPTS, la pour les auditeurs.
7: La communauté pluriprofessionnelle santé du territoire.
3: D'accord.
7: Donc qui agit sur tout ce qui est accès aux soins. Vous savez qu'on est dans un contexte territorial où on a une démographie médicale sanitaire déficitaire. Et donc ils sont vraiment associés puisqu'on souffre aussi d'un déficit de médecins. Et l'accompagnement du public vieillissant, du public en situation de handicap, implique en effet une offre au niveau social, médico-social. On parlait des services autonomie à domicile, que le département aussi soutient à travers les financements comme l'allocation personnalisée d'autonomie, la prestation du handicap. Mais on a également l'importance de l'accompagnement sanitaire, les infirmiers, les médecins traitants. Voilà, c'est un accompagnement global.
3: D'accord.
7: Donc le troisième facteur, si je peux en rajouter, évidemment, c'est avoir une offre aussi ciblée, une offre en lien social avec, par exemple, des jeunes volontaires services civiques, solidarité senior. Donc l'objectif du forum aussi, c'est faire émerger des générations engagées. Parce que dans un contexte où on a un déficit au niveau des ressources humaines, vous connaissez un peu la problématique du territoire, les tensions, l'idée aussi, c'est de sensibiliser des jeunes des personnes qui auraient un petit peu du temps libre, hein, il y a différentes formes d'engagement, les sensibiliser pour pouvoir agir sur l'isolement, des visites de convivialité, un café lien social, comme on pourrait faire des points jeunes. Voilà.
3: C'est la solidarité intergénérationnelle.
7: Tout à fait.
3: Je pense qu'on peut appeler ça comme ça. Parlons un petit peu de handicap aussi, puisque c'est un des sujets de ce thème, hein, âge, handicap et vivre heureux ensemble. On a la chance d'avoir un maire à notre micro, le maire de Longwy, mais je pense qu'il peut peut-être parler au nom de tous les maires de l'agglomération, par exemple, sur le sujet par rapport au handicap et l'autonomie, sur le sujet de l'accessibilité des personnes handicapées. C'est un vaste sujet. Où en est-on aujourd'hui, par exemple, en prenant l'exemple de Longwy?
6: Oh. Bien justement,
3: y a-t-il encore beaucoup de progrès à faire?
6: Oh, oui.
3: Malgré la loi, la loi qui impose un certain nombre de choses.
6: On a pris beaucoup de retard. Hein. C'est pour ça que sur cette nouvelle mandature, moi, j'ai fixé comme une des priorités de notre CCAS cette accessibilité, mais aussi à nos services. On a par exemple l'hôtel de ville de Longwy-Bas. Hein. Rappelez-vous, on a défrayé la chronique il y a maintenant 2 ans.
3: C'est pour ça que je profite de la présence du maire de
6: Longwy. Un peu compliqué, donc là voilà, on va y arriver, On a déjà adapté aussi le PIMS, hein, qui est à Longwy, l'ancien tribunal, c'était en 2025, hein, pour pouvoir avoir l'accessibilité aux personnes à mobilité réduite. Mais c'est vrai, quand on parle handicap, on pense toujours à handicap moteur, mais on pense aussi aux personnes qui sont en perte au niveau de la vue, au niveau de l'ouïe. Enfin, le handicap, c'est tout un panel différent, en fait, hein, ou des maladies aussi neurodégénératives, hein, qui amènent aussi des difficultés au niveau mobilité.
5: Mémoire, concentration aussi. Quoi.
6: Mémoire, concentration. Donc ça, les ateliers mémoire, on en fait avec le CCAS, mais il nous manque toute cette partie, on va dire, d'accessibilité en termes de comment on vit la ville, aussi en termes d'accessible, parce qu'on voit bien que nos trottoirs, par exemple, ne sont pas adaptés. Hein, on ne peut pas forcément passer avec un fauteuil ou avec un déambulateur, où les trottoirs ne sont pas adaptés, on n'a pas les bateaux comme il faut. Donc, on rattrape au fur et à mesure.
4: Pardon de te couper, mais quand il n'y a pas de voiture garée sur les trottoirs.
6: Aussi. Hein, aussi. Parce que ça, là, on parle du handicap, on pourrait aussi parler des poussettes ou autres. Je crois que les gens ne se rendent pas compte des difficultés qu'ils occasionnent quand ils se garent n'importe comment.
5: Surtout quand tu as des réponses, vous n'avez qu'à rester chez vous. Alors, ça, c'est. Hein.
6: Oui, ou alors, allez, l'anecdote,
5: c'était
6: samedi après-midi à Longwy, près du lycée d'Arche, où un monsieur se gare sur un passage piéton. Et je lui dis, mais monsieur, vous êtes garé sur un passage piéton. Il me dit, bah, t'as qu'à faire le tour, t'as qu'à faire un mètre en plus, tu pourras traverser. Et là, quand je lui dis qui j'étais, le monsieur a dit, ah bah, je bouge. Mais je me dis, mais voilà, je me dis, le citoyen qui n'a pas, entre guillemets, de titre n'aurait pas pu faire bouger ce monsieur. Mais c'est, je trouve hallucinant, en fait, ce genre de comportement.
5: Ben, il n'y a pas à le faire bouger, il ne doit pas se garer là pour avoir. Quoi.
6: Ah ben si, ah, il avait qu'à, ici, il fallait qu'il bouge du passage piéton.
5: Il n'avait déjà pas à se mettre là. Quoi.
6: On est d'accord.
3: Oui. Alors justement, par rapport aux situations de personnes handicapées, et comme le disait Vincent, ce n'est pas seulement les personnes qui ont une mobilité réduite sur des sièges roulants. Le handicap, c'est plein de choses. Comment le département peut aider ces personnes pour en situation de handicap, pour les aider dans leur vie quotidienne?
7: Alors, donc le département a fait le choix d'installer des services territoriaux autonomie, hein, qui agissent justement dans la proximité. Donc moi, je représente le service territorial autonomie de Longwy. On a différents professionnels, donc des animatrices qui vont être dans l'accueil, l'information des personnes en situation de handicap et aussi âgées. Hein. On en accueille à peu près 2500 par an, dont un tiers de personnes en situation de handicap. On a des professionnels qui sont formés à l'évaluation du handicap, les conseillers handicap, et qui permettent à toutes ces personnes, en fait, d'avoir une éligibilité, si elles répondent aux critères, à des prestations comme la prestation compensation du handicap, qui a pour objectif de compenser justement ces pertes d'autonomie, de handicap, dans toute sa diversité. C'est vrai que le handicap, il peut être divers. Psychique, c'est très large. Donc, alors, on œuvre au quotidien à travers des prestations qu'on accorde, à travers l'information qu'on déploie, ces forums qui ont pour objectif aussi de sensibiliser le public, et ça peut être les parents, les proches aussi, sur les aides qui existent. Et puis, les réunions partenariales qu'on peut avoir avec le collectif d'acteurs, avec nos partenaires, c'est aussi les sensibiliser aussi sur le handicap. Hein, vous parliez des commissions d'accessibilité, la loi de l'accessibilité de tout à tous. En effet, il y a encore beaucoup d'avancer, à attendre. Mais voilà, il faut œuvrer ensemble et surtout faire connaître auprès du public. Alors voilà, il y a une diversité quand même d'offres. Notre service territorial autonomie est également antenne de la maison départementale des personnes en situation de handicap qui examine en effet les demandes alors, de la prestation compensation du handicap, mais aussi la diversité des prestations comme l'allocation adulte handicapé, la carte mobilité inclusion, hein, quand vous avez un périmètre de marche limité, voilà, vous avez une diversité de prestations au titre de la MDPH.
3: MDPH, on précise.
7: Maison départementale des personnes en situation
3: pour
7: de handicap.
3: Nos auditeurs, auditrices,
6: on a beaucoup de
3: vous
6: sigles,
3: connaissez bien les sigles. Mais voilà. J'aimerais parler un peu aussi des aidants. Il y a plein de sujets dans ce dont on parle ce matin. Alors, ces aidants qui, effectivement, sont auprès des personnes âgés ou autres, puisqu'on a vu que ça ne concerne pas que les personnes âgées, en situation de handicap, il y a derrière elles donc des aidants, des proches qui les accompagnent au quotidien. Et qu'est-ce qu'on peut faire, qu'est-ce qu'il est possible de faire, aussi bien au CCS qu'au département, au CCS d'une commune, pour éviter que ces aidants s'épuisent et se retrouvent seuls et eux-mêmes deviennent des personnes isolées, quelque part?
6: Déjà, la première chose, leur faire prendre conscience que ce sont des aidants. Parce que beaucoup ignorent qu'ils sont aidants et trouvent ça normal d'avoir une solidarité avec leurs parents, avec leur oncle, leur tante, ou voire même leurs voisins. Des fois, c'est simplement leurs voisins à qui ils viennent en aide. Et du coup, le conseil départemental, alors c'est ma collègue Catherine Boursier, première vice-présidente, qui porte la politique publique au niveau départemental. Nous avons mis le focus sur cette notion de aidant, et notamment sur le répit des aidants. On a des maisons de répit, on a toutes ces choses comme ça qui permettent aussi aux aidants de pouvoir souffler, de mettre en route des dispositifs pour pouvoir souffler à un moment donné, parce que, comme vous l'avez dit, on s'épuise parfois, on s'ignore aussi parfois au niveau de la santé. Et ce forum aussi, il y aura des partenaires qui pourront permettre aussi de montrer des choses qui existent pour les aidants. Voilà, donc je ne sais pas si Christine veut rajouter quelque chose là-dessus.
3: Sur les aidants.
7: Alors, sur les aidants, donc, à travers les dispositifs comme l'allocation personnalisée d'autonomie, on peut financer l'intervention de services d'aide à domicile qui peuvent intervenir en complémentarité de l'aidant. Mais comme le disait Vincent Amen, c'est vraiment essentiel aussi de sensibiliser le grand public. Hein, parce que se reconnaître aidant, ce n'est pas simple. Il y a tout un processus aussi. On est dans le déni de la perte d'autonomie, du handicap. Et c'est notre proche, on est solidaire. Hein, il y a cette conception de la solidarité familiale. Mais pour autant, on peut vite aussi s'épuiser en fonction des pathologies. Et puis, psychologiquement, c'est difficile aussi de lâcher prise. Donc, on est là aussi pour sensibiliser. On a des groupes de parole qui fonctionnent, le groupe de parole Orchidée, animé par Claire Guiton, mensuellement, sur Longwy, à la maison du département. Et c'est un groupe qui fonctionne bien. Donc, l'idée, c'est vraiment de sensibiliser le grand public et développer et diversifier l'offre de services pour les aidants. Ça peut être peut-être des ateliers de gestion du stress, de relaxation. Voilà, ça peut être diversifié. Un séjour de vacances avec l'aidant, l'aider. Parce qu'on ne part plus en vacances quand on est proche aidant. On est centré sur la pathologie, sur l'accompagnement du quotidien.
5: Oui, on fait attention à tout, quoi, en plus. Ouais.
6: Et il y a d'ailleurs, je me permets, à Flavigny, l'OHS qui a ouvert justement un centre de vacances, on pourrait l'appeler comme ça, pour l'aidant et l'aider, dont parlait Christine juste à l'instant, qui... J'ai eu l'occasion de le visiter au mois d'août. C'est vraiment un chouette endroit. Vraiment, j'invite l'ensemble des aidants et des aidés à pouvoir y aller. C'est au niveau de l'OHS.
3: Je voulais revenir aussi sur deux sujets qui font partie de ce vaste sujet, qui sont dans le document de présentation de ce forum, qui est en ce qui concerne l'habitat. C'est un point important parce que, comme vous l'écrivez, l'habitat qui favorise le lien social, et il y a peut-être effectivement besoin aussi parfois, même pas souvent, par rapport aux situations des personnes concernées, notamment aux personnes en situation de handicap, le besoin d'adapter les logements. Et c'est vrai qu'en termes d'habitat, les compétences sont un petit peu, je ne vais pas dire partagées, mais diversifiées. Donc comment on peut répondre à ces besoins, à ces demandes d'adaptation de logement pour permettre justement de vivre mieux dans son habitat?
6: Il y a déjà des choses qui existent, puisque quand une personne est en perte d'autonomie, soit aller chez un bailleur privé, soit aller chez un bailleur social. Et donc, il y a un lien qui se fait avec le département qui évalue le degré, on va dire, de perte d'autonomie pour pouvoir adapter et avec un ergo, pouvoir donner les meilleures solutions pour adapter le logement. Ça peut être une douche, ça peut être des bars, ça peut être des toilettes. Enfin voilà, il y a pas mal de choses qui existent. Mais tout ça, encore une fois, c'est le travail en réseau et partenarial qui prend tout son sens. Parce que il y a, par exemple, si on prend le cas d'une personne âgée qui a vécu toute sa vie dans sa grande maison, qui n'a plus les moyens de l'entretenir, mais qui veut rester parce que c'est sa vie, on sait qu'un déménagement... C'est un gros facteur de stress.
3: À vivre.
6: C'est un des plus gros facteurs de stress, un déménagement. Oui, surtout plus parce qu'on perd ses repères, on change de quartier, on perd ses habitudes, on perd ses voisins. Et donc, c'est vrai que ça peut être un gros facteur de stress. C'est pour ça aussi que la politique départementale, c'est comment on peut favoriser le bien vivre à domicile le plus longtemps possible. Et c'est là que le département et ses partenaires interviennent pour adapter en fonction des situations. C'est de la personnalisation. Quand Christine parlait tout à l'heure de l'évaluation de la situation de la personne, c'est vraiment du personnel, de l'individuel, parce qu'on n'aura pas les mêmes solutions pour deux personnes en même temps. C'est vraiment, et c'est ça la force de la politique départementale de territorialisation de nos services, c'est qu'on est au plus près de nos publics. C'est ce qui est important.
3: Dans ce domaine, Madame Collignon, je pense par exemple les liens possibles entre le département et les bailleurs sociaux.
7: Alors, on travaille en lien étroit. Là aussi, c'est faire évoluer aussi le regard qu'on pose sur le vieillissement. Le rapport au temps est différent. Donc, adapter un logement, ça devient une priorité en termes de lien social aussi. Si la personne, elle ne peut plus sortir de son logement. Donc, oui, il y a des liens. D'ailleurs, ils seront présents au forum. Après... Nous, le département, il prône la liberté de du choix de son lieu de vie. Mais pour justement garantir le libre choix, il faut une diversité d'offres. Donc, il faut de l'adaptation du logement et accompagner les personnes à ce processus. Parce qu'on a des personnes aussi qui résistent au changement de leur environnement. Il faut également développer une offre de services peut-être plus adapté, comme de l'habitat inclusif, c'est rester chez soi sans être seul. C'est-à-dire, vous pouvez accéder à des logements. On a deux habitats inclusifs sur Villerue. Donc, c'est rester chez soi, avoir des logements individuels, mais avoir aussi une salle collective. On va pouvoir construire avec les autres locataires un projet de vie partagée grâce à un accompagnement, l'allocation de la vie partagée. Voilà, donc une diversité d'offres, mais l'accompagnement est essentiel. La prévention aussi, Vincent Amène le disait, les diagnostics ergo, ça peut aider la personne. Elle n'a pas les moyens non plus, malgré les aides qui peuvent exister, de transformer sa baignoire en douche. Quelle aide technique peut favoriser justement l'autonomie et prévenir une chute? Voilà, la planche de bain au niveau. Donc là, on a des ergos spécialisés, c'est leur fonction. Et on fait beaucoup de démarches d'aller vers à travers le bus de l'autonomie. On essaye de gagner du terrain, de faire toutes les communes du territoire, aller sur des lieux stratégiques, près d'une pharmacie, une maison de santé.
3: Un dernier point aussi que je note dans ce que j'ai sous les yeux, c'est la lutte contre la fracture numérique. Dans ce monde où tout va tellement trop vite ou si vite, où tout est pratiquement maintenant dématérialisé, qu'il n'y a plus de contact humain, il n'y a plus d'être humain en face de soi, comment on peut aider justement toutes ces personnes en situation de handicap, en perte d'autonomie, etc. Comment on peut régler tout ça?
6: Alors déjà, nous, on a fait le choix de garder l'humain.
3: C'est bien.
6: Au centre. C'est un choix, je le disais
3: c'est
6: tout à l'heure.
3: Toujours le cas.
6: La politique de territorialisation du département, c'est un choix politique. C'est un choix politique de garder les équipes en proximité parce que au-delà de la personne plus âgée, même certains jeunes ne savent pas utiliser les outils numériques. Ils savent scroller, ils savent aller sur les applications, mais pas forcément remplir un document en ligne. Des fois, même certains jeunes n'y arrivent pas. Donc c'est là où nous, on prend le relais aussi, où il y a des partenaires qui prennent le relais. Je pense au PIMS, par exemple, à Long-Io, qui aide aussi dans les démarches administratives. Et hier soir, en conseil municipal, on a eu la feuille de route intelligence artificielle qui a été présentée. Et notre mot d'ordre, c'est de dire, on va moderniser notre service public via l'intelligence artificielle pour pouvoir dégager du temps à nos agents pour pouvoir encore mieux accompagner ceux qui en ont le plus besoin et notamment ceux qui sont éloigné du numérique. Et donc, c'est ça aussi. Et on a aussi une conseillère déléguée à la contre la fracture numérique, hein, Jennifer Barrault, Bauer Barrault, la conseillère départementale de Pont-à-Mousson, qui intervient aussi avec les réseaux partenariaux sur les territoires. Et je sais qu'elle est bientôt, d'ailleurs, à Longwy, travaille beaucoup avec notre centre social, par exemple, Blanchehaie, qui permet aussi de mener des actions contre la fracture numérique. Idem, le CCAS de Longwy, avec l'atelier tablette hein, qu'on avait mis en place et qui continue à fonctionner. Donc, en fait, ce sont tous nos acteurs qui mènent aussi des actions, parce qu'il y a la conférence des financeurs qui permettent de financer l'ensemble de ces projets, parce que ce sont des choix aussi de notre territoire d'accompagner ce genre de projet pour lutter contre la fracture numérique. Donc, c'est plein de petites choses que vous pourrez découvrir justement au forum demain. Mais,
3: bien sûr. On va revenir à l'organisation, enfin, comment ça va se passer. Une dernière chose, âge, handicap et vivre heureux ensemble. Qu'est-ce que ça signifie pour vous, tous les deux, vivre heureux ensemble ?
6: Oh, c'est philosophique.
3: Allez, hop, bah, on revient en arrière, philo du bac.
6: Bah, vivre heureux ensemble, je crois que c'est comment on garde le lien. C'est une histoire de lien aussi, parce que quand on a le lien, eh bien, on a une vie sociale, on a des discussions, on a des éclats de rire, on a des fois aussi des petites disputes. Mais c'est ça qui fait la vie, en fait, et c'est ça qui nous fait vivre heureux, je pense, en tout cas, c'est d'avoir accès à être autonome, à pouvoir continuer à sortir dans la rue, continuer à aller parler avec ses voisins, continuer à aller promener son chien. Enfin, toutes ces choses-là, c'est ça, en fait, le vivre heureux ensemble et que chacun puisse trouver sa place, puisse continuer à vivre sa vie comme il a envie de la vivre et là où il veut la vivre. C'est, je pense, en tout cas pour moi, cette philosophie aussi qui est importante.
3: Je pense que tu aurais eu une bonne note en philo.
6: Mais je n'ai pas été bon en philo au bac, j'avoue.
3: Ah, c'est vrai. Madame Collignon, de votre côté ?
7: Bah, écoutez, je reprendrai une carte peut-être des petits frères des pauvres. Donc, un témoignage d'une personne âgée qui dit « Le plus dur, ce n'est pas d'être seul, c'est d'être invisible. » Voilà, donc là aussi, c'est sensibiliser le public, les personnes, sur le fait qu'on doit vivre ensemble, entre générations, s'entraider et...
5: Exister.
7: Voilà, exister et vivre jusqu'au bout, voilà, et heureux. Et heureux parce que, on a des liens permanents. C'est le base de la société.
3: Puis surtout, vivre jusqu'au bout en étant autonome le plus longtemps possible.
7: Alors, autonome, et même si on n'est pas autonome, parce que la fin de vie, c'est difficile. Savoir qu'on peut compter sur les autres et qu'on ne sera pas seul, qu'on sera tous là, qu'il y aura ce filet de sécurité. Et voilà, c'est quelle société on veut demain, justement, renforcer le bénévolat, renforcer une offre de volontaires services civiques. Vous verrez, c'est formidable, les jeunes, ce qu'ils peuvent organiser avec les personnes âgées et qu'elles aient conscience qu'elles jouent un rôle considérable et qu'elles peuvent beaucoup apporter et qu'elles continuent justement à être citoyens jusqu'au bout de leur vie.
6: Juste, je me permets aussi de rajouter, parce qu'il y a un autre dispositif qui existe du département, c'est Avec vous pour vos droits, où là, justement, on s'est rendu compte au département que beaucoup de gens passaient sous les radars parce qu'ils n'avaient pas accès à leurs droits. Donc, depuis le début d'année, on est en lien avec les CCS de Mont-Saint-Martin, Herserange, Longwy et le département pour justement essayer d'aller chercher ceux qui n'ont pas activé leurs droits. Et on sait que le non-recours, c'est quelque chose d'important sur notre territoire et qui aussi amène à cette perte de lien social, à ce repli sur soi et donc à ne plus vivre heureux ensemble. Donc, c'est aussi important de recréer ce lien par les droits aussi. L'accès aux droits, c'est important.
3: Alors, on rappelle donc, c'est demain, vendredi 25, hein, âge, handicap, vivre heureux ensemble, au gymnase Gérald de Canel. J'étais persuadé que c'était Gérard de Canel.
6: C'est Gérard.
3: C'est Gérard. Ah, il y a une petite erreur alors. C'est pas grave. Donc, c'est bien Gérard, je me disais, c'est un nom qui me dit quelque chose quand même.
6: Ah, Gérard a fait beaucoup pour nous.
3: Oui, Gérard de Canel, donc c'est rue de la Forêt à Longwy. Alors, le matin, c'est plus réservé aux professionnels, le département avec les professionnels. Et donc, c'est ouvert au public l'après-midi de 14h à 17h. Et on y trouvera tout un tas de stands et d'animations. On revient rapidement, on rappelle un peu tout ce qu'on... Enfin, il y a tant de...
6: Il y en a 60. Hein,
3: 60, hein, c'est pas tous les cités, mais qui traiteront de tous les sujets qu'on vient d'aborder ce matin ensemble.
6: Oui, il y a six espaces, en fait, s'organiser en six espaces. Le premier, c'est tout ce qui est dispositif d'information, d'aide pour le soutien à l'autonomie, d'accès aux droits, de représentation des usagers, de la lutte contre la fracture numérique. L'espace 2, c'est le lien social. Alors, dans le premier stand, le premier espace, on retrouvera notamment le CCAS, la MDPH, enfin le CD sera là aussi. Dans l'espace 2, c'est tout ce qui est lien social, avec entrée d'urgence internationale, par exemple, la Croix-Rouge, le réseau de bénévoles aussi du PIO, hein, qui commence aussi, hein, qui est important, c'est porté par Santé PIO là-dessus, l'espace de vie sociale de l'U2F. L'espace 3, c'est l'accès aux soins et à prévention santé avec la CPM, la CPTS. Ah, ça fait encore beaucoup d'acronymes. Oui. La CPM, bon, je pense qu'on connaît, la Caisse primaire d'assurance maladie. La CPTS, on en a parlé tout à l'heure. Le DAC aussi, qui est très important pour préparer les sorties d'hôpital et le retour à domicile. Ça, c'est un dispositif aussi qui doit être important à réactiver. L'espace 4, c'est l'offre d'accompagnement des proches aidants. Là, on a quand même 15 stands. Donc, vous voyez qu'il y a beaucoup de choses pour les aidants qui se font. Alors, le problème, quand je commence à citer, je vais pas tous les citer. Donc
3: non.
6: Je vais pas tous les citer. Voilà. D'accord. On a l'espace 5 sur l'habitat et la prévention, l'espace 6 sur la mobilité collective, parce que ça aussi, c'est un enjeu important. Ça a fait débat, d'ailleurs, hier au Conseil municipal de Londres. Je vous invite à regarder, monsieur.
3: Ouais. J'ai regardé. Faudra que je regarde aussi après le conseil communautaire de ce soir. Très bien. Eh bien, c'est demain, donc vendredi, pour le public, on va dire de 14h à 17h l'après-midi. N'hésitez pas à vous rendre donc au gymnase Gérard de Canel, qui est rue de la Forêt à Longwy. Est-ce que vous avez, un dernier message à passer à nos auditeurs ce matin et auditrices?
7: Bah écoutez, venez nombreux demain. Et merci à Radio Aria, justement, de communiquer.
3: J'étais ravi de vous recevoir pour évoquer, c'est un peu vraiment limite puisque c'est vraiment 24 heures de l'événement, mais en tout cas on a été ravi de vous recevoir à notre micro, aussi bien Vincent Amène que Christine Collignon.
5: Et voilà. Évitez de vous garer sur les trottoirs et sur les passages piétons.
6: Oui, exactement.
3: Adam. Très bien.
5: Non, Dom, t'es pas d'accord?
4: Alors là,
5: on est d'accord?
4: Ça va barder.
5: Ok,
6: t'as raison, madame.
5: Bah, il faut.
3: Ok, eh bien, merci à vous. Et puis, on va conclure cette interview par une chanson de Grégoire qui s'appelle tout simplement « Vivre ».
6: Merci à tous.
4: Merci à vous.
3: Vivons ensemble.
6: Et à demain au forum.
3: Et heureux.

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1: Oui, mes amis, nous allons vivre, vivre toujours en se disant.

0: Voilà, nous allons vivre, on l'espère, ensemble et heureux, comme on a conclu avec Vincent Amen et Christine, ce coup-ci, je ne me trompe pas, Christine Collignon.
1: T'es sûr qu'on va vivre ensemble heureux?
0: Ben, je l'espère.
1: Tu me tiendras la main,
0: on l'espère tous.
2: Oui, voilà. Je te tiendrai la main, Fabien.
0: Alors, eh bien, peut-être que la revue de presse va nous aider à vivre mieux et ensemble.
2: Oh,
1: on va te
0: allons-y,
1: tenir la main,
0: Dom. Ou la météo, une des deux.
2: La météo, ok, d'accord.
0: Bon, allez, vas-y, Dom.
1: Ça sent la cuisse de
2: pour ce jeudi 24 septembre, a-t-il l'hommage aux résistantes russes qui choquent les Ukrainiens? Ce 27 septembre, la municipalité de Tille rend une fois de plus hommage aux résistantes russes et biélorusses du groupe Rodina en présence d'officiels des deux pays. Une récupération politique dénonce la diaspora ukrainienne. L'ambassade d'Ukraine en France en demande l'annulation. Voilà, bon.
0: Ah, c'est un événement qui n'a pas encore eu lieu?
2: Non,
0: ou
2: ouais, c'est le 27.
0: D'accord, ok.
1: C'est pas le journal du 28, là?
0: Donc, ok, très bien. Bon, ça, très bien, il y a une situation internationale, mais ça fait partie de l'histoire.
2: Eh oui.
0: Ok, poursuivons.
2: Alors, dans le bassin de Longwy, on confie avec l'aglo, une agente dénonce un acharnement.
0: Ah, oui.
2: Depuis plusieurs mois, une agente de la communauté d'agglomération du Grand Longwy est en accident de travail. Sandra Nonnenbruck estime avoir été placardisée et que les instances de l'aglo s'acharnent. Le président Gérard Didlot dément et met en avant la défense d'intérêts de la collectivité. C'est à la base un dossier banal, une fin de collaboration entre un employé et son employeur, et au fil des mois, l'affaire a enflé au point de devenir publique. En arrêt depuis juin 2026, la directrice de communication et du cabinet de l'agglomération du Grand Longwy, Sandra Nonnenbruck, se retrouve aujourd'hui dans une situation professionnelle et personnelle difficile. Par lettre ouverte, l'agente de la collectivité alerte l'ensemble des élus communautaires sur son cas. Elle y donne la chronologie des derniers mois depuis janvier 2025 jusqu'aux épisodes les plus récents, dont le refus par la collectivité de lui accorder la protection fonctionnelle début septembre, alors même que mon accident du travail a été reconnu par la CPM et déclaré imputable au service. Eh bien, affaire à suivre.
0: Ouais, c'est un sujet qui traînait depuis quelques semaines
2: depuis,
0: sur
2: oui,
0: les réseaux
2: oui.
0: sociaux.
1: Puisque
0: c'est rendu public par le Républicain Lorrain, puisque maintenant ça devient public, nous essayerons de contacter Sandra Nonnenbruck si elle est d'accord de venir à notre micro pour évoquer ce sujet. Et bien entendu, de proposer en contrepartie à des représentants ou au président de l'agglomération de venir passer ce sujet. Il y a un conseil communautaire ce soir entre le sujet des gens du voyage qu'on a évoqué hier ou avant-hier et cet article ce matin du Républicain Lorrain. Ça risque d'être intéressant ce soir.
2: Un conflit.
1: J'ai juste une petite question. Ça veut dire quoi déclarer imputable au service?
0: C'est que la maladie vient à cause du travail.
1: Ah, donc c'est reconnu alors.
0: C'est reconnu.
1: C'est ça que je voulais. Non, mais je voulais juste l'entendre, c'est tout. Voilà. Merci.
0: C'est ça.
1: Très bien.
2: Alors, allons-y. Des dons d'objets distribués aux étudiants de l'IUT. L'université Henri Poincaré de Longwy a lancé une opération organisée par les bibliothécaires des universités de Lorraine intitulée Zone de gratuité pour lutter contre la précarité dont souffrent de nombreux étudiants. Parmi les 800 accueillis localement, les personnes avaient jusqu'à cette rentrée pour déposer des objets du quotidien dont ils n'avaient plus besoin. Les habitants ont été généreux, note Virginie Abian du service communication. L'élan de solidarité pour cette quatrième édition a été impressionnant. Les 21 et 22 septembre, le garage de l'IUT rue de Lorraine a fait office de boutique de seconde main. En effet, les étudiants ont pu récupérer le matériel nécessaire à l'aménagement de leur appartement ou de leur chambre, vaisselle pour les uns, petits meubles de décoration pour les autres, de quoi améliorer un cadre de vie. Et ce jeudi 24 septembre, ce sont les vêtements qui seront distribués. Mmh. Très bien.
0: Eh bien, là aussi, puisque c'est dans le Républicain Lorrain, on tentera d'inviter des représentants de l'IUT, peut-être le directeur M. Souley Ali, pour évoquer ceci, même si ça a déjà eu lieu, mais également évoquer la rentrée universitaire de l'UT de Longwy, et donc l'année universitaire qui arrive, 2026, qui s'engage, pardon, 2026-2027. C'est bon pour le
2: c'est bon.
0: Presse.
2: Alors j'ai juste une petite rubrique pour la non, pour sortir bon. Samedi soir.
0: Ouais.
2: Alors aux Lémises à Longwy, The Corl seront en concert le 26 du 9, donc samedi à Longwy, dès 21h30. Pensez à réserver votre table au 03 82 24 78 29.
1: Répète.
2: 03 82 24 78 29.
1: C'est la valise.
2: Ou 06 34 17 60 64. Voilà, ben bonne soirée samedi.
1: Ouais, c'est une maison bleue.
2: Alors, on va passer à la météo. Nuages matinaux. Ouais, un peu, oui. Mmh. Quelques nuages bas pourront ternir l'ambiance ce matin avant une amélioration cet après-midi. Donc, l'anticyclone va maintenir un temps calme, sec et bien ensoleillé ces prochains jours. Super!
0: Parfait.
2: Alors, il faisait 11 ce matin, il fera 19 cet après-midi, demain 8 le matin, 23 l'après-midi.
0: Ok. Ça ne dit pas quel temps il fera à Bruxelles lundi, non ? La météo.
2: Non.
1: Et à Liège, non ? Francfort Non, mais Patrice...
2: Il faudra lire l'avenir.
0: Il faudra lire l'avenir. Bon, dommage, Dom, j'aurais bien voulu savoir. C'est bon ? Eh bien, aujourd'hui, nous souhaitons une bonne fête au Thècle. Thècle, c'est un prénom féminin. C'est la Sainte Thècle. Et un dicton...
2: Ah, c'est un prénom féminin.
0: Ouais, la Sainte Thècle.
1: Je vais te mettre un coup de Thècle, moi, si tu...
0: Voilà. Et en septembre, la bruine est toujours bonne à la vigne. Voilà.
1: La rosée
0: c'est
1: du
0: le
1: matin.
0: Crachin, quoi. Oui, voilà. Comme on dit chez nous, il mousine.
2: S'il y a des dames qui s'appellent Thècle à Longwy...
0: Il mousine pas beaucoup en ce moment.
2: Elles nous appellent, hein.
1: J'espère qu'elles n'ont pas des drôles de Thècle.
0: Très bien. Allez, quelques événements d'un 24 septembre. Bah tiens, il y a très longtemps, en 1724, en France, c'est la création de la Bourse de Paris.
1: Je m'en souviens.
0: Eh oui. Ou en 1853, la France prend possession de la Nouvelle-Calédonie.
1: T'es sûr que c'était en 1853 ?
0: Et on y est toujours.
1: Non, il y a des...
0: En 1966, c'est l'explosion de la première bombe atomique française sur l'atoll de Fangataufa. En Polynésie.
1: Pas loin de la Nouvelle-Calédonie, comme il me semble. Hein.
0: C'est vrai, tout à fait. Et en 1996, 30 ans après, c'est la signature du traité d'interdiction complète des essais nucléaires. Tiens, on se rappelle aussi qu'un 24 septembre 2000, les Français approuvent le quinquennat présidentiel par référendum. Et j'ai noté qu'un 24 septembre 1990... le prix du baril de pétrole dépasse le cap symbolique des 40 dollars.
2: Ah.
0: C'est un symbole qui a été battu depuis longtemps. Voilà, c'était en 1990, un 24 septembre. Tiens, pour parler pétrole, il y a une chanson de Johnny Hallyday, justement, qui s'appelle « Le pétrole ». C'est pour Robert.
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0: Tiens, Robert, s'il nous écoute, dimanche, il nous dira s'il connaissait cette chanson de Johnny Hallyday qui s'appelle Le Pétrole. J'ai découvert ce que Johnny Hallyday avait une chanson qui s'appelait Le Pétrole. Tout ça pour rappeler qu'à une époque, le baril de pétrole était à 40 dollars.
1: Mais il faisait de la pub aussi pour un shampoing.
0: Oui, ça c'est plus récent, plus récent, voilà. Alors, on passe à des naissances d'un 24 septembre. Tiens, en 1725. C'est la naissance de Monsieur Arthur Guinness à Selbridge, brasseur et homme d'affaires irlandais. Il est bien sûr le fondateur de cette brasserie irlandaise en 1759 qui fait une bière de couleur
1: la
0: très
1: soupe,
0: sombre.
1: La soupe, on appelle ça la soupe.
0: En 1932, c'est la naissance d'Aimée Sylvestre, dite Dominique Michel, au Québec, chanteuse, humoriste et actrice québécoise. On écoute quelques notes de la pitoune.

0: Dominique Michel, la pitoune.
1: Une découverte.
0: Ah bah voilà, moi aussi, en préparant l'émission, j'ai découvert Dominique Michel.
2: Mais c'est pas une belle découverte.
0: 1936, c'est la naissance de James Maury, dit Jim Henson, marionnettiste américain et créateur de ces fameuses marionnettes.
3: Et voici le Muppet Show avec comme invité du jour, la superbe Juliette Proulx.

0: raconter une histoire extraordinaire. Oh, j'en rire. Vous allez vous écrouler de rire, mais elle est un peu longue. Alors attention, c'est l'histoire de...
1: Et sa voix de porte-bonheur est revenu l'honneur d'accueillir notre invité et de vous présenter la grande Juliette Prince. Maintenant que la fête commence.

0: La classe. Voilà, donc créateur
1: la classe.
0: Des marionnettes du Muppet Show. Tiens, ça me permet tout de suite de rappeler que ce dimanche 27 septembre, vous pourrez à l'hôtel de ville de Villerue retrouver le Jippet Show de la troupe des jeunes pousses du Ciné Gaudebrange. C'est à 14h30 à l'hôtel de ville de Villerue. C'est une manifestation qui devait avoir lieu au mois de juin dernier ou début juillet qui avait été annulée en raison de la canicule. C'est dimanche à Villerue.
1: Les jeunes pousses que Boris adorait.
0: Oui. Alors, 1949, c'est la naissance de Pedro Almodovar en Espagne, réalisateur, scénariste et producteur de cinéma espagnol bien connu. Et un petit peu avant, 1941, c'est la naissance, j'espère que j'ai pas fait d'erreur dans le...
1: J'ai peur.
0: Oui, j'ai peur parce que j'ai une différence sur mes feuilles. Allez, on tente, on verra bien. La naissance de Linda Eastman McCartney, épouse de l'ex-Beatle Paul McCartney. Et ils ont fait tous les deux un groupe qui s'appelle Wings et qui ont fait cette chanson. Je me suis pas trompé.
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0: Voilà, c'était les Wings, donc Linda et Paul McCartney avec Ledemin. Fabien me dit que ça aurait été remixé il y a quelques...
1: Bien sûr, bah, tu sais quoi, je vais te retrouver le titre, tu me donnes 5 minutes, je te retrouve le titre.
0: Oui, non, mais on va poursuivre.
1: Ah oui, poursuivre.
0: Et bien justement, en 1961, c'est la naissance de Pierre Cosso, en Algérie, bien entendu. Acteur, notamment, il a joué dans La Boom 2 en 1982, et également chanteur-compositeur français. Eh bien, il a fait cette chanson.

0: Ok, bravo Fabien. Effectivement, donc ça a été remixé par Billy Paul, c'est ça?
1: Billy, ouais, Paul. Billy Paul. C'est mon côté bénévole.
0: En 2006, eh bien, c'est la naissance de Paul Sexas à Lyon, coureur cycliste français, champion de France de cyclocross junior, champion de France du contre-la-montre junior en 2024. Il devient ensuite champion du monde du contre-la-montre junior en 2024. Il est troisième du championnat d'Europe professionnel en 2025. Et en 2026, il gagne le Tour du Pays Basque et la Flèche Wallonne. Et il termine 4e ou 5e du Tour de France 2026. Je parle de Paul Sexas, ça tombe bien, puisque c'est son anniversaire aujourd'hui. Et il aura peut-être un beau cadeau d'anniversaire dimanche en terminant champion du monde de la course en ligne.
1: Je souhaite.
0: À Montréal, en l'absence de Pogacar. Tout est ouvert dimanche.
1: Mais même, ça veut rien dire.
0: Mais même si Remco Evenepoel reste le favori principal de ce championnat du monde.
1: Surtout
0: dimanche.
1: Le tien. Surtout le tien, j'ai l'impression.
0: Non, c'est Paul Sexas. Je suis français, je supporte les bleus.
1: On est tous universellement humains.
0: Les bleus, quelles que soient les disciplines.
1: D'accord.
0: Je supporte l'équipe.
1: Tu fais pas partie
0: de
1: l'association, toi?
0: Oui, et 1990, c'est la naissance d'Isia Higelin.
1: J'adore.
0: Actrice, bon, parolière, aussi. Auteur, compositeur, interprète de rock français, française, fille d'Aziza et Jacques Higelin et demi-sœur d'Arthur H. et de Ken Higelin. Et ben, pour ceux qui ne connaissent pas Isia Higelin, elle est connue sous le nom d'artiste comme Isia. Elle a notamment fait cette chanson.
1: Qu'on écoute en entier, s'il te plaît.
0: Une partie.
1: Ouais.

0: Voilà. Isia Higelin. Un décès d'un 24 septembre en 1715. C'est le décès de Dom Pérignon. C'est un moine bénédictin qui découvre la champanisation. Voilà.
1: Et qui est très bon.
0: Oui.
1: Le Dom Pérignon.
0: Oui, il y en a d'autres qui sont pas mal non plus. Et bah tiens, puisqu'on était avec la famille Higelin, là, avec Isia, eh bien, Jacques Higelin, il a fait une chanson qui s'appelle
1: Champagne.
0: Champagne. Et on écoute Champagne en l'honneur de Dom Pérignon.

0: Voilà, après avoir entendu la fille, on entend le père. Quelques rendez-vous pour ce week-end qui approche. Non, déjà aujourd'hui, un rendez-vous. On rappelle que la sixième édition des Assises de la transition écologique se poursuit depuis le début de cette semaine. Et aujourd'hui, 24 septembre, de 10h à 12h, c'est déjà, ça vient de démarrer, il y a l'initiation au compostage au siège de l'agglomération du Grand Longwy. 14h à 17h, il y a un atelier, la fresque de l'alimentation à la médiathèque du Grand Longwy, Jean-Paul Durieux, de son nom. Et à 18h30 jusqu'à 20h30, il y a l'inauguration de l'exposition « Les forêts du Grand Est », toujours à la médiathèque Jean-Paul Durieux. Voilà pour le programme de ces sixièmes assises de la transition écologique. Et puis, ça, je sais que c'est quelque chose qui plaît à Fabien. Ce week-end, on rappelle que au Fond de Gras, à Luxembourg, au Luxembourg, commune de Differdange, il y a la Steampunk, samedi 26 et dimanche 27 septembre. Les deux jours, entre 11h et 18h, des animations de rue, des concerts, un marché victorien.
1: Je te dis.
0: Oui, je sais.
1: Je fais des colliers de pâtes.
0: Tu vas tous les ans.
1: Je fais un atelier collier de pâtes.
0: D'accord. Oh. Exposition de création steampunk et les trains historiques à vapeur au Fond de Gras, commune de Differdange. Les programmes de Radio Aria pour cette journée de jeudi. On rappelle que nous sommes jeudi et qu'aujourd'hui, il y a le marché sur la place d'Arche à Longwyau. En tout cas, il y aura la rediffusion de cette matinale du 24 septembre en intégralité à 12h et la rediffusion de nos invités du jour à 17h.
1: Si je veux.
0: À 14h, la rediff de la bouteille de jazz de lundi, émission de notre ami Yves Godot. Et ce soir à 18h, on le rappelle, 18h, hein, les horaires ont changé, et plus 20h, donc de 18 à 19h, c'est Country & Co. de Gilles Martin, avec notamment l'album de la semaine, c'est Banks of the Trinity de Cody Johnson, et la séquence rétro avec le titre Third Rock from the Sun de Joe Diffie, numéro 1, le 24 septembre 1994, dont on écoute quelques notes.
1: Il faudrait que tu fasses une formation d'anglais, hein, Pat.
0: Oui, je sais, je sais.
1: I'm afraid we're sure.

0: Tu attends the, tu entends the accent of the monsieur là?
1: Oui, il faut que j'améliore mon anglais.
0: This is the English.
1: En fait, son mieux. Voilà, demain dans la matinale, vous retrouverez Marouk. Je serai logiquement présent à ses côtés. Et Fabien, la technique,
0: est revenu derrière la vitre. Ah ouais, il y a eu un miracle.
1: Ce matin, il y a eu un miracle. Et nous recevrons des représentants de l'association des familles de résidents de l'EHPAD de Villerue. A priori, il devrait y avoir Philippe Marx et peut-être d'autres personnes. Je devrais être là, oui, logiquement, demain.
0: Je taquine la dôme.
1: Voilà. Et puis, eh bien, écoutez, nous arrivons au terme de cette matinale du 24 septembre.
0: Il n'entend pas le mot.
1: Qu'est-ce que tu dis?
0: Je disais que Dom aussi sera là, peut-être.
1: Peut-être, je ne sais pas, on va voir.
2: Oui, c'est vrai. Oui.
1: Et puis, donc, nous allons conclure cette matinale avec une chanson de Tame Impala qui s'appelle Dracula.
0: Non, tu n'y arriveras pas. Hein. Je peux te la faire? Tame Impala. Tame Impala.
1: Ouais, ouais, d'accord.
0: Ouais, mais attends, là, je te l'ai fait en irlandais écossais.
1: Et Dracula en anglais.
0: Dracula. Dracula. Dracula.
1: Très bien, allez.
0: I love you, baby.
1: Dracula, Tame Impala, vous souhaite une bonne journée sur Radio Aria 99.6 et également internet radio-aria.fr.
2: Bonne journée à tous.
1: On termine avec Dracula.
0: Non, j'ai pas fini. Si on peut faire In the jungle, terrible jungle, the lion is dead tonight. Ça, tu vois, c'est vraiment de l'anglais.
1: D'accord.
0: Mais tu préfères Dracula. Dis-le encore une dernière fois.
1: Dracula.
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Amis du jour, bonjour. Amis du soir, bonsoir. Au micro, c'est Robert le Diable. On se retrouve bien sûr tous les dimanches matins, de 9h à 10h pour les variétés musicales et de 10h à midi pour les danses à papa. Avec bien sûr vos dédicaces. Salut, à dimanche.

0: de Carré.
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0: Bonjour, bonsoir, vous êtes sur Radio Ariane 99.6 et vous écoutez le magazine numéro 517 de la Bouteille de Jazz, magazine hebdomadaire autour du jazz présenté par Yves Godot. Troisième émission de cette 13e saison, cette semaine un guitariste de jazz, Frank Vignola. Frank Vignola est un guitariste de jazz américain né le 30 décembre 1965. Il a grandi à Long Island, dans l'état de New York. Son père pratiquait l'accordéon, le banjo, son frère la trompette et lui la guitare dès l'âge de 5 ans. En écoutant des disques de Django Reinhardt, Bucky, Pizzarelli, Joe Pass, Johnny Smith. Il commence sa carrière en 1987 en enregistrant avec le saxophoniste Andy Stein et le cornettiste Peter Eklund. En 1991, on peut l'entendre à la guitare sur le morceau Sugar du chanteur Leon Redbone, avec lequel il va enregistrer plusieurs disques. Morceau que voilà, extrait du disque du même nom.
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1: Toujours en 1987, il forme le Hot Club Quintet, clin d'œil au quintet du Hot Club de France. Le premier disque en son nom est Appel Direct, qui sort en 1993. Il forme un groupe, Traveling Light, avec le tubiste Sam Pilafant. Le premier disque du groupe Traveling Light s'appelle Making Whoopi, avec à la clarinette Ken Peplowski, à la batterie Joe Assion, guitare bien sûr Frank Vignola, percussion Andy Kubiszewski, guitare rythmique Don Kelling, tuba Sam Pilafian. Je vous propose le premier morceau du disque Micro, une composition de Django Reinhardt.

Dans les années 90, il forme le Concord Jazz Guitar Collective avec Howard Alden et Jimmy Bruno, dont voici le disque. En voici leur relecture du Donnelly de Charles Parker avec guitare acoustique Frank Vignola, à la basse Jim Hugart, batterie Colin Bailey, guitare électrique, il y aura Oba les deux autres, Howard Alden et Jimmy Bruno. Le disque est sorti en 1995.

Il est sur le disque de l'organiste Joey DeFrancesco, Goodfellas, de 1999, avec Joe Ascione à la batterie. En voici le morceau, compo du batteur, Yeah, See What I'm Saying.

Visiblement, il possède une belle technique, un jeu bien clair, de belles notes bien formées, même à haut tempo. En 2000, sort le disque Without a Doubt, avec Frank West au saxophone, Mark Egan à la contrebasse et Joe Ashton à la batterie. En voici une de ses compositions, The Return.

un peu étonnant sur le morceau, pas de saxophone, mais un beau solo de piano qui est sans doute de Roland Hanna. Il enregistre en solo le disque Blues for a Gypsy. En voici sa reprise du Manoir de mes rêves de Django Reinhardt, suivie de Donnelly, version guitare solo de Charlie Parker.

Vous êtes toujours sur Radio Aria 99.6 et vous écoutez La Bouteille de Jazz, émission hebdomadaire autour du jazz cette semaine. Un guitariste de jazz, Frank Vignola. Il enregistre plusieurs disques avec Bucky Pizzarelli. Il est sur le disque Morph the Cat de Donald Fagen. En 2007 sort Vignola Plays Gershwin avec Tom Kennedy à la basse, Joe Ashen à batterie, Corey Christiansen deuxième guitare. En voici leur version de I Got Rhythm.

Vous avez sans doute remarqué qu'une de ses influences majeures était Django Reinhardt. Il sort en 2010 le disque Hundred Years of Django avec Julien Labro à l'accordéon, Gary Mazzaropi, contrebasse et Vinnie Ragnaniolo, deuxième guitare. En voici la version du rythme futur de Django.

Il aime partager ce qu'il fait avec d'autres guitaristes comme Martin Taylor, David Grissom. Il participe à un disque en hommage au guitariste Les Paul, qui dit de Vignola qu'il fait partie d'un des 5 guitaristes qu'il admire. Du disque The Living Room Session de 2013, avec Michel Pailo à la basse, Robin Nolan, deuxième guitare, et David Grisman, batterie, je vous propose le standard September Song.

Frank Vinola joue avec Ringo Starr, Madonna, John Lewis, Lionel Hampton, The Boston Pops, The New York Pops, and Guitar Legend, Les Paul, Wynton Marsalis et beaucoup d'autres. En 2017, un sérieux accident de quad ralentit sa carrière. On a pu craindre d'ailleurs pour la suite de son métier, mais en 2018, il a récupéré et recommence à jouer. C'est un pédagogue. On trouve plein de morceaux expliqués, des masterclass par lui sur Internet, sur DVD ou sur son site Internet. D'ailleurs, il semble que depuis 2017, il s'oriente beaucoup vers cette activité. Encore un morceau du disque Plays Gershwin. Voyons sa version de Summertime. S'oriente beaucoup vers cette activité. Encore un morceau du disque Plays Gershwin. Voyons sa version de Summertime.

Voilà, cette bouteille de jazz est presque vide. La semaine prochaine, il y a des musiciens qu'il ne faut pas oublier, comme le pianiste africain, sud-africain, pardon, Abdoulaye Ibrahim, qui a quitté ce monde ce 15 juin dernier. On redécouvrira un petit peu sa carrière pendant une heure. Un morceau de Miles Davis pour terminer, du disque On the Corner de 1972, orienté fusion jazz-funk. Voici le morceau One by One. Avec plein de musiciens, Badal Roy au tabla, Bernie Maupin clarinette basse, Carlos Garnett saxophone.

alto et ténor, Don Alias percussion, Chick Corea synthétiseur, Colin Walcott sitar, Dave Liebman saxophone soprano, David Kramer guitare électrique, Harold L. Williams piano électrique et synthétiseur, il y a aussi Herbie Hancock à l'orgue, Billy Hart batterie congo, Jacques de Jonette batterie, James Mtum Foreman percussion, John McLaughlin guitare, Lonnie Lislam Smith deuxième orgue, Michael Anderson basse électrique et Paul Buckmaster violoncelle. Sur ce, je vous remercie pour votre écoute, vous dis bonsoir et à la semaine prochaine.

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2: Nous recevons aujourd'hui sur Radio Aria Vincent Amen, maire de Longwy et vice-président du conseil départemental de Meurthe-et-Moselle, chargé du transfrontalier et des solidarités internationales, mais aujourd'hui il est aussi là comme maire de Longwy accueillant ce forum. Bonjour Vincent.
3: Bonjour Vincent.
4: Bonjour Patrice, bonjour Dom, bonjour Fabien, bonjour à tous.
2: Et Christelle Collignon qui est responsable du service territorial autonomie à la maison du département de Meurthe-et-Moselle installée à Longwy.
3: Bonjour, bonjour Madame Collignon. Oui, bonjour à tous, Christine Collignon.
2: Ah pardon, j'ai dit quoi?
4: Christelle.
2: Christelle, non, Christine.
5: Bonjour
2: Collignon.
5: Christine.
2: On corrige, Christine Collignon. Alors, merci d'être avec nous. Et pour lancer cette interview, je vais poser une question simple. Déjà, de dire qui organise et participe à ce forum et dans quel cadre de fonctionnement et d'objectifs.
4: Alors, vaste question. J'ai essayé d'être assez succinct. Donc déjà, c'est Âge Handicap Vivre Heureux Ensemble. Donc ça veut dire ce que ça veut dire. C'est qu'on a envie de montrer que vieillir ou avoir un handicap, eh bien, on peut continuer à avoir du lien social. Et donc le département de Meurthe-et-Moselle qui œuvre au niveau de l'autonomie et on va dire la cheville ouvrière et l'organisateur de ce forum, avec 120 partenaires, pardon, c'est 60 stands et 120 partenaires, autour des questions du bien vieillir ou pouvoir aussi rester à la maison, conserver du lien social et en fait ne pas avoir entre guillemets une mort sociale. Alors le terme n'est pas très joli, mais c'est effectivement ça. Quand on perd en autonomie, quand on s'isole, eh bien on perd aussi en lien social. Et donc le but de ce forum, c'est aussi de mettre à disposition du grand public, hein, c'est de 14h à 17h à la salle Gérard de Quesnel,
2: à
4: Chadel,
2: détail, oui.
4: C'est de permettre au grand public de pouvoir aller chercher peut-être des solutions qu'ils ne connaissaient pas, aller voir les partenaires qu'ils ne connaissaient pas pour justement anticiper une perte d'autonomie parce que on va tôt ou tard, un peu tous peut-être, être soumis à une perte d'autonomie. Donc c'est comment on prévient cette perte d'autonomie pour pouvoir continuer à avoir une vie à domicile le plus longtemps possible, avoir du lien social, avoir accès aux droits, avoir accès au numérique, enfin voilà, toutes ces choses-là, c'est aussi le but de ce forum.
2: Est-ce qu'il y a une différence quand on parle de perte d'autonomie entre vieillir, être dépendant et justement perdre son autonomie? Ça veut dire quoi perdre son autonomie?
4: Perdre son autonomie, c'est quand on ne peut plus faire les gestes du quotidien, par exemple.
2: Quel que soit l'âge,
4: quel que soit l'état de santé, parce qu'on pense à l'état de santé, mais il y a plein d'autres choses. L'isolement social, j'en parlais tout à l'heure, est aussi une des composantes importantes. Il y a aussi la question des aidants derrière qui est importante
2: pour
4: pouvoir justement continuer à vivre à domicile.
3: Et c'est vrai qu'on associe souvent vieillesse et dépendance. Et nous, justement, à travers ce titre qui illustre bien notre conception de penser l'accompagnement des personnes vieillissantes et des personnes en situation de handicap. Donc, c'est l'inverse. C'est la vieillesse, c'est une chance. Mais alors, sous réserve, en effet, d'agir sur les pertes d'autonomie dites évitables et d'être à leur quotidien, les accompagner au quotidien pour bien vieillir et compenser le handicap aussi pour les personnes en situation de handicap. Et donc c'est vraiment un titre qui a été choisi collectivement avec tous les acteurs et reflète vraiment notre conception de l'accompagnement.
2: Dans le titre âge, handicap, on va venir à l'handicap, dans le titre âge, on ne parle pas nécessairement de grand âge.
4: Non.
2: C'est tout âge en fait.
4: C'est tout âge. Et justement, la prévention de la perte d'autonomie commence très tôt au final, justement pour éviter d'arriver à un moment où on n'est plus forcément, où on est dos au mur en fait. C'est éviter le dos au mur et il y a pas mal de dispositifs qui existent pour pouvoir justement éviter d'être en situation d'un point de non-retour. C'est comment on anticipe ce genre de problématique. Je pense notamment au bus de l'autonomie du département qui vient assez souvent sur le territoire, notamment sur les marchés, pour présenter toutes les innovations ergonomiques pour pouvoir adapter son logement. Et le département accompagne justement la mise à niveau du logement pour les personnes qui sont en situation de perte d'autonomie.
2: on va quand même malgré tout parler de grand âge et de personnes âgées. Alors, perte d'autonomie veut peut-être dire aussi isolement. Comment on peut lutter contre l'isolement, notamment dans ce, lorsque les personnes âgées se retrouvent seules?
4: Ben justement, c'est le but hein, du forum. Hein. Il y a pas mal de partenaires, mais peut-être que Christine rentrera peut-être plus dans le détail. Mais en tant que maire, en plus, je peux aussi parler des actions du CCAS de la ville de Longwy envers les personnes âgées qui, avec les services civiques que nous avons recrutés, vont au domicile des personnes isolées pour essayer justement de les raccrocher à une vie sociale. Et c'est ça aussi qui est important, c'est essayer de préserver le plus possible cette lutte contre l'isolement, bien sûr.
2: En fait, oui, il y a plusieurs acteurs, parce qu'il y a le département qui a des responsabilités, on va dire, à caractère social. Il y a aussi donc les CCAS dans les communes. Il y a plusieurs acteurs qui peuvent intervenir face à ces problèmes.
3: En effet, il y a différentes composantes hein, au niveau du lien social. Donc nous, on souhaite agir justement sur l'ensemble des facteurs qui contribuent au lien social. Et le lien social, en effet, devient un enjeu de santé publique. Hein. Il peut avoir des répercussions importantes sur la santé mentale, mais physique aussi. Donc en fait, notre forum, il est construit à travers tous ces facteurs qui contribuent au lien social. L'accès aux droits, il est essentiel. Et dans un contexte de fracture numérique quand même, hein, les personnes vieillissantes qui sont peu à l'aise avec ces outils, c'est justement les accompagner. Donc il y a l'accès aux droits, l'information sur les dispositifs. Parce que si on ne connaît pas les dispositifs pour adapter son logement, eh bien, on ne peut plus sortir, descendre à l'étage. Et du coup, on s'isole, notre cercle de relations sociales se restreint. Donc on a le facteur 1, tout ce qui est accès aux droits. Facteur 2 aussi, c'est tout ce qui est prévention, santé et accès aux soins. Donc, c'est important aussi de dire que dans ce forum, on a vraiment la CPTS hein, donc, qui est
2: on
3: présente.
2: Précise ce qu'est la CPTS la pour les auditeurs.
3: La communauté pluriprofessionnelle santé du territoire.
2: D'accord.
3: Donc, qui agit sur tout ce qui est accès aux soins. Vous savez qu'on est dans un contexte territorial où on a une démographie médicale sanitaire déficitaire. Hein, et donc, ils sont vraiment associés puisqu'on souffre aussi d'un déficit de médecins. Et l'accompagnement du public vieillissant, du public en situation de handicap, implique en effet une offre au niveau social, médico-social. On parlait des services autonomie à domicile, hein, que le département aussi soutient à travers les financements comme l'allocation personnalisée d'autonomie, la prestation du handicap. Mais on a également l'importance de l'accompagnement sanitaire, les infirmiers, les médecins traitants. Voilà, c'est un accompagnement global.
2: D'accord.
3: Donc le troisième facteur, si je peux en rajouter, ben, oui, évidemment, c'est avoir une offre aussi ciblée, une offre en lien social avec, par exemple, des jeunes volontaires services civiques, solidarité senior. Donc l'objectif du forum aussi, c'est faire émerger des générations engagées. Parce que dans un contexte où on a un déficit au niveau des ressources humaines, hein, vous connaissez un peu la problématique du territoire, hein, les tensions, l'idée aussi, c'est de sensibiliser des jeunes. Des personnes qui auraient un petit peu du temps libre, hein, il y a différentes formes d'engagement, les sensibiliser pour pouvoir agir sur l'isolement, des visites de convivialité, un café lien social, comme on pourrait faire des points jeunes. Voilà.
2: C'est la solidarité intergénérationnelle.
3: Tout à fait.
2: Je pense qu'on peut appeler ça comme ça. Parlons un petit peu de handicap aussi, puisque c'est un des sujets de ce thème, hein, âge, handicap et vivre heureux ensemble. Puisque on a la chance d'avoir un maire à notre micro, le maire de Longwy, mais je pense qu'il peut peut-être parler au nom de tous les maires de l'agglomération, par exemple, sur le sujet par rapport au handicap et l'autonomie, sur le sujet de l'accessibilité des personnes handicapées. C'est un vaste sujet. Où en est-on aujourd'hui, par exemple, en prenant l'exemple de Longwy?
4: Bien justement, on a.
2: Y a-t-il encore beaucoup de progrès à faire?
4: Oh, oui. Oui,
2: malgré
4: oui,
2: la loi, malgré oui, la loi qui impose beaucoup, un certain nombre de choses.
4: On a pris beaucoup de retard. Hein. C'est pour ça que sur cette nouvelle mandature, moi, j'ai fixé comme une des priorités de notre CCAS cette accessibilité, mais aussi à nos services. On a par exemple l'hôtel de ville de Longibas. Hein. Rappelez-vous, on a défrayé la chronique il y a maintenant 2 ans.
2: C'est pour ça que je profite de la présence du maire.
4: Un peu compliqué, donc là voilà, on va y arriver. On a déjà adapté aussi le PIMS, hein, qui est à Longwy, l'ancien tribunal, c'était en 2025, hein, pour pouvoir avoir l'accessibilité aux personnes à mobilité réduite. Mais c'est vrai que quand on parle handicap, on pense toujours à handicap moteur, mais on pense aussi aux personnes qui sont en perte au niveau de la vue, au niveau de l'ouïe. Enfin, le handicap, c'est tout un panel différent, en fait, hein, ou des maladies aussi neurodégénératives, hein, qui amènent aussi des difficultés au niveau mobilité.
0: Mémoire, concentration aussi. Quoi.
4: Mémoire, concentration. l'intégration. Donc ça, les ateliers mémoire, on en fait avec le CCAS, mais il nous manque toute cette partie, on va dire, d'accessibilité en termes de comment on vit la ville, aussi en termes d'accessible, parce qu'on voit bien que nos trottoirs, par exemple, ne sont pas adaptés. Hein, on ne peut pas forcément passer avec un fauteuil ou avec un déambulateur, où les trottoirs ne sont pas adaptés, on n'a pas les bateaux comme il faut. Donc, on rattrape au fur et à mesure.
0: Quand, pardon de te couper, mais quand il n'y a pas de voiture garée sur les trottoirs.
4: Aussi. Hein, aussi. Parce que ça, là, on parle du handicap, on pourrait aussi parler des poussettes ou autres. Je crois que les gens ne se rendent pas compte des difficultés qu'ils occasionnent quand ils se garent n'importe comment.
1: Surtout quand tu as des réponses, vous n'avez qu'à rester chez vous. Alors, ça, c'est. Hein.
4: Oui, ou alors, allez, l'anecdote, samedi après-midi à Longuyot, près du lycée d'Arche, où un monsieur se gare sur un passage piéton. Et je lui dis, mais monsieur, vous êtes garé sur un passage piéton. Il me dit, bah, t'as qu'à faire le tour, t'as qu'à faire un mètre en plus, tu pourras traverser. Et là, quand je lui dis qui j'étais, le monsieur a dit, ah bah je bouge. Mais je me dis, mais voilà, je me dis, le citoyen qui n'a pas, entre guillemets, de titre n'aurait pas pu faire bouger ce monsieur. Mais c'est, je trouve hallucinant, en fait, ce genre de comportement.
1: Bah, il n'y a pas à le faire bouger, il ne doit pas se garer là, pour avoir, quoi.
4: Ah ben bah, si, ah bah, il avait qu'à, ici, il fallait qu'il bouge du passage piéton.
1: Il n'avait déjà pas à se mettre là, quoi.
4: On est d'accord. Oui.
2: Alors justement, par rapport aux situations de personnes handicapées, et comme le disait Vincent, c'est pas seulement les personnes qui ont une mobilité réduite sur des sièges roulants. Le handicap, c'est plein de choses. Comment le département peut aider ces personnes pour les en situation de handicap, pour les aider dans leur vie quotidienne?
3: Alors, donc le département a fait le choix d'installer des services territoriaux autonomie, hein, qui agissent justement dans la proximité. Donc moi, je représente le service territorial autonomie de Longwy. On a différents professionnels, donc des animatrices qui vont être dans l'accueil, l'information des personnes en situation de handicap et aussi âgées. Hein. On en accueille à peu près 2500 par an, dont un tiers de personnes en situation de handicap. On a des professionnels qui sont formés à l'évaluation du handicap, les conseillers handicap, et qui permettent à toutes ces personnes, en fait, d'avoir une éligibilité, si elles répondent aux critères, à des prestations comme la prestation compensation du handicap, qui a pour objectif de compenser justement ces pertes d'autonomie, de handicap, dans toute sa diversité. C'est vrai que le handicap, il peut être divers. Psychique, c'est très large. Donc, alors, on œuvre au quotidien à travers des prestations qu'on accorde, à travers l'information qu'on déploie, ces forums qui ont pour objectif aussi de sensibiliser le public, et ça peut être les parents, les proches aussi, sur les aides qui existent. Et puis, les réunions partenariales qu'on peut avoir avec le collectif d'acteurs, avec nos partenaires, c'est aussi les sensibiliser aussi sur le handicap. Hein, vous parliez des commissions d'accessibilité, la loi de l'accessibilité de tout à tous. En effet, il y a encore beaucoup d'avancées à attendre. Mais faut œuvrer ensemble et surtout faire connaître auprès du public. Alors voilà, il y a une diversité quand même d'offres. Notre service territorial autonomie est également antenne de la maison départementale des personnes en situation de handicap, qui examine en effet les demandes de la prestation compensation du handicap, mais aussi la diversité des prestations, comme l'allocation adulte handicapé, la carte mobilité inclusion, quand vous avez un périmètre de marche limité, vous avez une diversité de prestations au titre de la MDPH.
2: MDPH, on précise.
3: Maison départementale des personnes en situation de handicap.
2: Nos auditeurs, auditrices, vous connaissez bien les sigles. J'aimerais parler un peu aussi des aidants. Il y a plein de sujets dans ce dont on parle ce matin. Alors, ces aidants qui, effectivement, sont auprès des personnes âgées ou autres, puisqu'on a vu que ça ne concerne pas que les personnes âgées, en situation de handicap, il y a derrière elles donc des aidants, des proches qui les accompagnent au quotidien. Et qu'est-ce qu'on peut faire, qu'est-ce qu'il est possible de faire, aussi bien au CCS qu'au département, au CCS d'une commune, pour éviter que ces aidants s'épuisent et se retrouvent seuls et eux-mêmes deviennent des personnes isolées, quelque part?
4: Déjà, la première chose, leur faire prendre conscience que ce sont des aidants. Parce que beaucoup ignorent qu'ils sont aidants et trouvent ça normal d'avoir une solidarité avec leurs parents, avec leur oncle, leur tante, ou voire même leurs voisins. Des fois, c'est simplement leurs voisins à qui ils viennent en aide. Et du coup, Le conseil départemental, alors c'est ma collègue Catherine Boursier, hein, première vice-présidente, qui porte la politique publique au niveau départemental. Nous avons mis le focus sur cette notion de aidant, et notamment sur le répit des aidants. Hein, on a des maisons de répit, on a toutes ces choses comme ça qui permettent aussi aux aidants de pouvoir souffler, de mettre en route des dispositifs pour pouvoir souffler à un moment donné, parce que, comme vous l'avez dit, on s'épuise parfois, on s'ignore aussi parfois au niveau de la santé. Et ce forum aussi, il y aura des partenaires qui pourront permettre aussi de montrer des choses qui existent pour les aidants. Voilà, donc je ne sais pas si Christine veut rajouter quelque chose là-dessus.
2: Sur les aidants.
3: Alors, sur les aidants, donc, à travers les dispositifs comme l'allocation personnalisée d'autonomie, on peut financer l'intervention de services d'aide à domicile qui peuvent intervenir en complémentarité de l'aidant. Mais comme le disait Vincent Amen, c'est vraiment essentiel aussi de sensibiliser le grand public. Hein, parce que se reconnaître aidant, c'est pas simple. Il y a tout un processus aussi. On est dans le déni de la perte d'autonomie, du handicap. Et c'est notre proche, on est solidaire. Hein, il y a cette conception de la solidarité familiale. Mais pour autant, on peut vite aussi s'épuiser en fonction des pathologies. Et puis, psychologiquement, c'est difficile aussi de lâcher prise. Donc, on est là aussi pour sensibiliser. On a des groupes de parole qui fonctionnent. Le groupe de parole Orchidée, animé par Claire Guiton, mensuellement, sur Longwy, à la maison du département. Et c'est un groupe qui fonctionne bien. Donc, l'idée, c'est vraiment de sensibiliser le grand public et développer et diversifier l'offre de services pour les aidants. Ça peut être peut-être des ateliers de gestion du stress, de relaxation. Ça peut être diversifié. Un séjour de vacances avec l'aidant, l'aider. Parce qu'on ne part plus en vacances quand on est proche aidant. On est centré sur la pathologie, sur l'accompagnement du quotidien.
1: Mmh. Oui, on fait attention à tout, quoi, en plus. Ouais.
4: Et y a d'ailleurs, je me permets, à Flavigny, hein, l'OHS qui a ouvert justement un centre de vacances, on pourrait l'appeler comme ça, pour l'aidant et l'aider, hein, dont parlait Christine juste à l'instant, qui... J'ai eu l'occasion de le visiter au mois d'août. C'est vraiment un chouette endroit. Vraiment, j'invite l'ensemble des aidants et des aidés à pouvoir y aller, c'est au niveau de l'OHS. Mmh.
2: Je voulais revenir aussi sur deux sujets qui font partie de ce vaste sujet, qui sont dans le document de présentation de ce forum, qui est en ce qui concerne l'habitat. C'est un point important parce que, comme vous l'écrivez, l'habitat qui favorise le lien social, et il y a peut-être effectivement besoin aussi parfois, même pas souvent, par rapport aux situations des personnes concernées, notamment personnes en situation de handicap, le besoin d'adapter les logements. Et c'est vrai qu'en termes d'habitat, les compétences sont un petit peu, je ne vais pas dire partagées, mais diversifiées. Donc comment on peut répondre à ces besoins, à ces demandes d'adaptation de logement pour permettre justement de vivre mieux dans son habitat.
4: Il y a déjà des choses qui existent, hein, puisque quand une personne est en perte d'autonomie, soit elle est chez un bailleur privé, soit elle est chez un bailleur social, et donc il y a un lien qui se fait avec le département qui évalue le degré, on va dire, de perte d'autonomie pour pouvoir adapter et avec un ergo pouvoir donner les meilleures solutions. Hein, pour adapter le logement, ça peut être une douche, ça peut être des bars, ça peut être des toilettes. Enfin voilà, il y a pas mal de choses qui existent. Mais tout ça, encore une fois, c'est le travail en réseau et partenarial, hein, qui prend tout son sens. Mmh. Parce que il y a, par exemple, si on prend le cas d'une personne âgée qui a vécu toute sa vie dans sa grande maison, qui n'a plus les moyens de l'entretenir, mais qui veut rester parce que c'est sa vie, on sait qu'un déménagement... C'est un des plus gros facteurs de stress, un déménagement, surtout parce qu'on perd ses repères, on change de quartier, on perd ses habitudes, on perd ses voisins, et donc c'est vrai que ça peut être un gros facteur de stress. C'est pour ça aussi que la politique départementale, c'est comment on peut favoriser le bien vivre à domicile le plus longtemps possible, et c'est là que le département et ses partenaires interviennent pour adapter en fonction des situations. C'est de la personnalisation, hein. Quand Christine parlait tout à l'heure de l'évaluation de la situation de la personne, c'est vraiment du personnel, de l'individuel, parce que on n'aura pas les mêmes solutions pour deux personnes en même temps. C'est vraiment, et c'est ça la force de la politique départementale de territorialisation de nos services, c'est qu'on est au plus près de nos publics. C'est ce qui est important.
2: Dans ce domaine, Madame Collignon, je pense par exemple les liens possibles entre le département et les bailleurs sociaux.
3: Alors, on travaille en lien étroit. Hein. Là aussi, hein, c'est faire évoluer aussi le regard qu'on pose sur le vieillissement. Le rapport au temps est différent. Donc, adapter un logement, ça devient une priorité hein, en termes de lien social aussi, si la personne, voilà, elle ne peut plus sortir de son logement. Donc, oui, il y a des liens. D'ailleurs, ils seront présents au forum. Après, nous, le département, il prône la liberté de du choix de son lieu de vie. Mais pour justement garantir le libre choix, il faut une diversité d'offres. Donc, il faut de l'adaptation du logement et accompagner les personnes à ce processus. Parce qu'on a des personnes aussi qui résistent au changement de leur environnement. Il faut également développer une offre de services peut-être plus adaptée, comme de l'habitat inclusif. C'est rester chez soi sans être seul. C'est-à-dire, vous pouvez accéder à des logements. On a deux habitats inclusifs sur Villerue. Donc, c'est rester chez soi, avoir des logements individuels, mais avoir aussi une salle collective. On va pouvoir construire avec les autres locataires un projet de vie partagée grâce à un accompagnement, la location de la vie partagée. Mmh. Voilà, donc une diversité d'offres, mais l'accompagnement est essentiel. La prévention aussi, Vincent Amène le disait, les diagnostics ergo, ça peut aider la personne. Elle n'a pas les moyens non plus, malgré les aides qui peuvent exister, de transformer sa baignoire en douche. Quelle aide technique peut favoriser justement l'autonomie et prévenir une chute, voilà, la planche de bain au niveau. Donc là, on a des ergos spécialisés, c'est leur fonction, et on fait beaucoup de démarches d'aller vers à travers le bus de l'autonomie. On essaye de gagner du terrain, de faire toutes les communes du territoire, aller sur des lieux stratégiques, près d'une pharmacie, une maison de santé, voilà. Mmh.
2: Un dernier point aussi que je note dans ce que j'ai sous les yeux, c'est la lutte contre la fracture numérique. Dans ce monde où tout va tellement trop vite ou si vite, où tout est pratiquement maintenant dématérialisé, qu'il n'y a plus de contact humain, il n'y a plus d'être humain en face de soi, comment on peut aider justement toutes ces personnes en situation de handicap, en perte d'autonomie, etc. Comment on peut régler tout ça?
4: Alors déjà, nous, on a fait le choix de garder l'humain.
2: C'est bien.
4: Au centre, hein, c'est un choix, je le disais
2: c'est
4: tout à l'heure.
2: Toujours
4: la politique de territorialisation du département, c'est un choix politique. Mmh. C'est un choix politique de garder les équipes en proximité parce que, au-delà de la personne plus âgée, même certains jeunes ne savent pas utiliser les outils numériques. Mmh. Ils savent scroller, ils savent aller sur les applications, mais pas forcément remplir un document en ligne, des fois, même certains jeunes n'y arrivent pas. Donc c'est là où nous, on prend le relais aussi, où il y a des partenaires qui prennent le relais. Je pense au PIMS, par exemple, à Long-Io, qui aide aussi dans les démarches administratives. Et hier soir, en conseil municipal, on a eu la feuille de route intelligence artificielle qui a été présentée. Et notre mot d'ordre, c'est de dire, on va moderniser notre service public via l'intelligence artificielle pour pouvoir dégager du temps à nos agents pour pouvoir encore mieux accompagner ceux qui en ont le plus besoin et notamment ceux qui sont éloignés du numérique. Et donc, c'est ça aussi. Et on a aussi une conseillère déléguée contre la fracture numérique, hein, Jennifer Barreau, Bauer Barreau, la conseillère départementale de Pont-à-Mousson, qui intervient aussi avec les réseaux partenariaux sur les territoires. Et je sais qu'elle est bientôt, d'ailleurs, à Longwy, travaille beaucoup avec notre centre social, par exemple, Blanchehaie, qui permet aussi de mener des actions contre la fracture numérique. Idem, le CCAS de Longwy, avec l'atelier tablette hein, qu'on avait mis en place et qui continue à fonctionner. Donc, en fait, ce sont tous nos acteurs qui mènent aussi des actions, parce qu'il y a la conférence des financeurs qui permettent de financer l'ensemble de ces projets, parce que ce sont des choix aussi de notre territoire d'accompagner ce genre de projet pour lutter contre la fracture numérique. Donc c'est plein de petites choses que vous pourrez découvrir justement au forum demain. Mais,
2: bien sûr, on va revenir à l'organisation, enfin comment ça va se passer. Une dernière chose, âge, handicap et vivre heureux ensemble. Qu'est-ce que ça signifie pour vous, tous les deux, vivre heureux ensemble?
4: Ouh, c'est philosophique.
2: Allez, hop, on revient en arrière, philo du bac.
4: Vivre heureux ensemble, je crois que c'est comment on garde le lien. C'est une histoire de lien aussi, parce que quand on a le lien, eh bien, on a une vie sociale, on a des discussions, on a des éclats de rire, on a des fois aussi des petites disputes. Mais c'est ça qui fait la vie, en fait, et c'est ça qui nous fait vivre heureux, je pense, en tout cas, c'est d'avoir accès à être autonome, à pouvoir continuer à sortir dans la rue, continuer à aller parler avec ses voisins, continuer à aller promener son chien. Enfin, toutes ces choses-là, c'est ça, en fait, le vivre heureux ensemble et que chacun puisse trouver sa place, puisse continuer à vivre sa vie comme il a envie de la vivre et là où il veut la vivre. C'est, je pense, en tout cas pour moi, cette philosophie aussi qui est importante.
2: Je pense que tu aurais eu une bonne note en philo.
4: Mais je n'ai pas été bon en philo au bac, j'avoue.
2: Ah, c'est vrai. Madame Collignon, de votre côté?
3: Bah, écoutez, je reprendrai une carte peut-être des petits frères des pauvres. Donc, un témoignage d'une personne âgée qui dit « Le plus dur, ce n'est pas d'être seul, c'est d'être invisible. » Voilà. Donc là aussi, c'est sensibiliser voilà, le public, les personnes sur le fait qu'on doit vivre ensemble, entre générations, s'entraider et...
1: Exister.
3: Voilà, exister. Et vivre jusqu'au bout. Voilà, et heureux. Et heureux parce que, voilà, on a des liens permanents. C'est le base de la société.
2: Puis surtout, vivre jusqu'au bout en étant autonome le plus longtemps possible.
3: Alors, autonome, et même si on n'est pas autonome, hein, parce que la fin de vie, c'est difficile, mais savoir qu'on peut compter sur les autres et qu'on ne sera pas seul, qu'on sera tous là, qu'il y aura ce filet de sécurité. Et voilà, c'est quelle société on veut demain, justement, renforcer le bénévolat, renforcer une offre de volontaires services civiques. Vous verrez, c'est formidable, les jeunes, ce qu'ils peuvent organiser avec les personnes âgées et qu'elles aient conscience qu'elles jouent un rôle considérable et qu'elles peuvent beaucoup apporter et qu'elles continuent justement à être citoyens jusqu'au bout de leur vie. Et
4: juste, je me permets aussi de rajouter, parce qu'il y a un autre dispositif qui existe du département, c'est Avec vous pour vos droits, où là, justement, on s'est rendu compte au département que beaucoup de gens passaient sous les radars parce qu'ils n'avaient pas accès à leurs droits. Donc depuis le début d'année, on est en lien avec les CCS de Mont-Saint-Martin, Herserange, Longwy et le département pour justement essayer d'aller chercher ceux qui n'ont pas activé leurs droits. Et on sait que le non-recours, c'est quelque chose d'important sur notre territoire et qui aussi amène à cette perte de lien social, à ce repli sur soi et donc à ne plus vivre heureux ensemble. Donc c'est aussi important de recréer ce lien par les droits aussi, l'accès aux droits, c'est important.
2: Alors on rappelle donc, c'est demain, vendredi 25, hein, âge, handicap, vivre heureux ensemble, au gymnase Gérald de Canel. J'étais persuadé que c'était Gérard de Canel.
4: C'est Gérard.
2: C'est Gérard, hein, il y a une petite erreur alors. Ouais. C'est pas grave. Donc c'est bien Gérard, je me disais, c'est un nom qui me dit quelque chose quand même.
4: Ah, Gérard a fait beaucoup pour nous.
2: Oui, oui. Gérard de Canel, donc c'est rue de la Forêt à Longwy. Alors le matin, c'est plus réservé aux professionnels, le département avec les professionnels. Et donc c'est ouvert au public l'après-midi de 14h à 17h. Et on y trouvera tout un tas de stands et d'animations. On revient rapidement, on rappelle un peu tout ce qu'on... Enfin, il y a tant de...
4: Il y en a 60. Hein,
2: 60, hein, pas tous les cités, mais voilà, qui traiteront de tous les sujets qu'on vient d'aborder ce matin ensemble.
4: Oui, il y a six espaces, en fait, s'organiser en six espaces. Le premier, c'est tout ce qui est dispositif d'information, d'aide pour le soutien à l'autonomie, d'accès aux droits, de représentation des usagers, de la lutte contre la fracture numérique. L'espace 2, c'est le lien social. Alors, dans le premier stand, le premier espace, on retrouvera notamment le CCAS, la MDPH, enfin le CD sera là aussi. Dans l'espace 2, c'est tout ce qui est lien social, avec entraide d'urgence internationale, par exemple, la Croix-Rouge, le réseau de bénévoles aussi du PIO, hein, qui commence aussi, hein, qui est important, c'est porté par Santé PIO là-dessus, l'espace de vie sociale de l'U2F. L'espace 3, c'est l'accès aux soins et à prévention santé avec la CPM, la CPTS, ah, ça fait encore beaucoup d'acronymes. Oui. La CPM, bon, je pense qu'on connaît, hein, la Caisse primaire d'assurance maladie, la CPTS, on en a parlé tout à l'heure. Le DAC aussi, qui est très important pour préparer les sorties d'hôpital et le retour à domicile. Ça, c'est un dispositif aussi qui doit être important à réactiver. L'espace 4, c'est l'offre d'accompagnement des proches aidants. Où là, on a quand même 15 stands. Donc, vous voyez qu'il y a beaucoup de choses pour les aidants qui se font. Alors, le problème, quand je commence à citer, je n'ai pas tous les cités. Donc,
2: non.
4: Je ne vais pas tous les citer. Voilà. D'accord. On a l'espace 5 sur l'habitat et la prévention, et l'espace 6 sur la mobilité collective, parce que ça aussi, c'est un enjeu important. Ça a fait débat, d'ailleurs, hier au conseil municipal de Longwy. Je vous invite à regarder, monsieur.
2: Ouais. J'ai regardé. Il faudra que je regarde aussi après le conseil communautaire de ce soir. Très bien. Eh bien, c'est demain, donc vendredi, pour le public, on va dire de 14h à 17h l'après-midi. N'hésitez pas à vous rendre donc au gymnase Gérard de Canel, qui est rue de la Forêt à long oui. Est-ce que vous avez une dernière chose, un dernier message à passer à nos auditeurs ce matin et auditrices?
3: Écoutez, venez nombreux demain. Et merci à Radio Aria justement de communiquer.
2: J'ai été ravi de vous recevoir pour évoquer, c'est un peu vraiment limite puisque c'est vraiment 24 heures de l'événement, mais en tout cas on a été ravi de vous recevoir à notre micro, aussi bien Vincent Amène que Christine Collignon.
1: Et évitez de vous garer sur les trottoirs et sur les passages piétons.
4: Oui, exactement.
2: Très bien.
1: Non, Dom, t'es pas d'accord?
0: Alors là,
1: on est d'accord?
0: Ça va barder. Hein.
1: Ok.
4: T'as raison, madame.
1: Bah, il faut.
2: Ok, eh bien, merci à vous. Et puis, on va conclure cette interview par une chanson de Grégoire qui s'appelle tout simplement « Vivre ».
4: Merci à tous.
0: Merci à vous.
2: Ensemble,
0: merci.
2: Si
4: et à demain au forum.
2: Et heureux.

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Country & Co, bonsoir à toutes et à tous. Country & Co, votre rendez-vous country music, c'est sur Radio Aria 99.6. C'est tous les jeudis entre 18h et 19h. Et c'est pendant une heure le meilleur de la musique country, bluegrass, country rock, americana et country alternative. Tout de suite, on découvre le programme de ce soir. He says I don't miss her or her sister. Notre album de la semaine s'intitule Banks of the Trinity. Il est signé Cody Johnson.

La séquence Bluegrass de ce soir sera illustrée par le groupe Dear Maribella and the Pig Kickers. 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Côté rétro, nous irons faire un tour le 24 septembre 94, numéro 1 pendant deux semaines consécutives, c'est Joe Diffie. I'll make some mixes in Texas. 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Enfin, c'est l'écossais Hot Disc qui sera notre petit label de la semaine avec Porter Martin. Et l'on démarre l'émission de cette semaine en allant faire un tour au Texas avec April and Smith et Into the Fire.

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1: La séquence bluegrass de ce soir est consacrée au groupe Dear Maribella and the Pig Kickers. C'est un groupe familial. Voici le nouveau single Sin Eater.

Sin Eater, c'était le groupe Dear Mary Bella and the Pick Kickers pour la séquence Bluegrass de cette semaine. On reste dans les groupes en compagnie de Gentlemen of the Wood et Worst Kind of Weather.

La séquence rétro de cette semaine nous emmène le 24 septembre 1994, numéro 1 pendant deux semaines consécutives, Joe Diffie avec Third Rock from the Sun, extrait de l'album du même nom.

Third Rock from the Sun, numéro 1, le 24 septembre 1994, c'était Jody Fee pour la séquence rétro de cette semaine. Old Barstool, voici le nouveau single de Ted Button.

0: y avait dans l'ordre Ted Patton avec Old Barstool et à l'instant Morgan Wallen, son nouveau single Don't We. Il est temps de passer à notre séquence album nouveauté de la semaine, Banks of the Trinity. C'est le sixième album studio de Cody Johnson, garçon originaire du Texas, de la petite ville de Sébastopol. Premier extrait, Horseback.
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Du musclé que ce premier titre de l'album Banks of the Trinity de Cody Johnson, que l'on surnomme Kojo. C'était le titre Horseback. Deux autres extraits, Motel Miss You et Yippity Oh Hey Hey.

Yippity-oh-eh-eh, Motel Miss You, de titre extrait de Banks of the Trinity, de Cody Johnson, notre album de la semaine de Country & Co. Autre nouveauté de cette semaine, c'est le nouvel album du groupe Little Big Town. En voici un petit extrait, The Door.

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1: Il y avait le groupe Little Big Town avec Jason Isbell et The Door, extrait de It's a Dying Art, nouvel album de Little Big Town, et à l'instant Seal's One, nouveau single d'Alan Jackson. Alan Jackson qui est rentré dans le livre des records puisque son concert d'adieu du 27 juin à Nashville a battu le record du monde de recettes avec environ 38 millions de dollars. Il est temps de passer à notre séquence Petit Label et Hot Disc, le label écossais, extrait de la compilation 333, Excess in Texas. Voici Porter Martin.
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Access in Texas, c'est avec Porter Martin que se referme ce Country & Co. Je vous rappelle votre rendez-vous Country Music sur Radio Aria 99.6. Country & Co, c'est tous les jeudis entre 18h et 19h. Rediffusion de l'émission le lundi entre 14h et 15h. Country & Co, pendant une heure, le meilleur de musique country, bluegrass, country rock, americana et country alternative. Je vous souhaite de passer une excellente semaine, une excellente soirée. Salut, bye bye.

0: Amis du jour, bonjour. Amis du soir, bonsoir. Au micro, c'est Robert le Diable. On se retrouve bien sûr tous les dimanches matins, de 9h à 10h pour les variétés musicales et de 10h à midi pour les danses à papa. Avec bien sûr vos dédicaces. Salut à dimanche.
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6: Peut-on dire que la radio peut faire vibrer des émotions, générer des joies ou des déceptions, faire monter l'amertume ou le bonheur, susciter des réactions vives, spontanées et sans artifice? Oui. Sûrement. Si la musique, catégorie dominante sur les ondes radio, peut être l'un de ces vecteurs qui conduisent à tous ces états émotionnels chez ceux qui écoutent, elle n'en est cependant pas le plus important. Et ce, même si la richesse, la profondeur ou la densité de certaines

0: Une chanson sont capables de nous transcender. Les radios d'info ou de talk ont-elles alors ce pouvoir de susciter toutes ces réactions ? En partie sûrement, mais compte tenu de ce qui y est énoncé, avec impartialité parfois, ou à l'inverse avec beaucoup de mauvaise foi, compte tenu de l'état du monde aussi et des défis quotidiens qui s'y font jour, les émotions principales que les radios de talk ou d'info peuvent faire naître chez l'auditeur seraient plutôt souvent à ranger dans la catégorie négative. Alors que reste-t-il ? Les radios qui prêchent la bonne parole ? Celle d'un dieu rédempteur ? Eh bien, sachez que ce genre de station est légion aux États-Unis, mais ceux qui les écoutent, en plus d'être déjà convaincus, ont une propension naturelle à vouloir vibrer uniquement de façon positive. Donc, il y a sûrement une alternative.
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0: Qui n'a pas été un jour surpris à concentrer son esprit, à suivre une retransmission sportive rien qu'en écoutant le son qui sortait d'un poste de radio. Avec des changements d'humeur peut-être, au gré du déroulement de l'événement, selon que celui-ci s'acheminait vers une issue favorable ou défavorable. Avec le sentiment peut-être aussi que le monde pouvait s'écrouler à tout instant si la tournure du match ou de la compétition ne s'orientait pas dans le bon sens. L'attention entièrement suspendue à la voix qui les décrivait. Les ondes américaines sont pointées sur les radios pour qui le sport est la priorité. Il y en a un bon millier aux États-Unis et elles sont suivies avec beaucoup, beaucoup d'assiduité par ceux qui les écoutent. Bonjour et bienvenue dans cette deuxième mi-temps.

0: C'était les Red Hot Chili Peppers et une chanson à la gloire de Magic Johnson et son passage dans l'équipe des Lakers. Si la toute première retransmission sportive et radiophonique fut celle d'un match de football américain, c'est le baseball qui lui donna toute sa légitimité en radio. Les exploits de Babe Ruth et un peu plus tard ceux de Joe DiMaggio et de bien d'autres joueurs sur le marbre, exploits racontés en direct d'une côte à l'autre et par-delà les fuseaux horaires, tout ceci fait désormais partie de l'héritage du sport en radio. En 1955, le baseball et l'équipe des Brooklyn Dodgers sont le prétexte au lancement d'un talk show régulier consacré au sport et c'est sur WHN à New York que ça se passe. Pendant 30 ans, WHN mélange musique, talk et sport. Puis en 1987, ses dirigeants lui changent son call letters pour en faire WFAN, F-A-N comme fan. Son nom commercial s'impose alors The Fan. Puis, moins d'un an plus tard, une fréquence onde moyenne ultra populaire à New York et bien mémorisée par les auditeurs se trouve libre, le 660 kHz. C'était la fréquence de WNBC, une radio qui, en 20 ans, connut un immense succès grâce à sa programmation musicale et grâce au talent de ses DJ. Mais une radio dont le déclin fut aussi rapide que la naissance de gloire. The Fan devient alors, sur cette fréquence, la première radio consacrée essentiellement au sport sur l'ancienne fréquence de NBC. Essentiellement, mais pas complètement, car les espoirs de rentabilité sont alors faibles et le territoire encore complètement inconnu.
1: Every worker at WNBC who made this station great, and to each listener who supported us through the years, I'm Alan Combs, thank you, God bless you, and for the last time, this is 66 WNBC, New York. Let's do the countdown. 10, 9, 8, 7, 6, 5, 4, 3, 2, 1.
2: You heard the countdown. It's over. Oh.
3: Sports Radio 66, WFAN, New York.
0: Voilà, c'était le moment du switch entre les deux radios. Et dans le deal entre WFAN et WNBC, à l'occasion de ce changement de propriété de fréquence, il y avait une émission qui était en place sur NBC et qui devait le rester, le Morning Show de Don Imus. C'était un DJ très populaire, très provocant et connu pour mépriser le sport. Paradoxal pour une radio qui voulait faire du sport sa vitrine. Mais un bon calcul au final. Car beaucoup d'auditeurs avaient gardé la fréquence AM66 en mémoire sur leur poste de radio et ça les aida à garder cette fréquence sur les nouveaux programmes. Et beaucoup d'auditeurs aimaient écouter Don Imus le matin. Et de fait, ils avaient tendance à rester sur la même fréquence pour le reste de la journée et donc de pouvoir commencer à se familiariser tranquillement avec le changement de contenu et le sport à la radio. Ajouté à une nouveauté qui consistait à lancer un flash sportif toutes les 20 minutes, tout ceci s'avéra payant. WFAN, The Fan, a construit son succès. Et plus de 40 ans plus tard, il ne se dément pas. Désormais, à 100% sport, elle est dans le top 10 des audiences new-yorkaises.
4: And there came to pass a great change on the landscape. 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A courier appeared, Jeff by name, and beckoned Imus to Emmis. And Emmis saw and saith, we'll cross our fingers. And the courier brought forth a candle to illuminate the way and proffered it to Imus. 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
0: C'était Don Imus et ses pitreries après que NBC ait été remplacé par The Fan sur laquelle il continuait à œuvrer.
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2: 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Et outre les Yankees, The Fan couvre les activités sportives de presque toute la panoplie des équipes de la métropole. Yankees et Mets pour le baseball, Knicks et Nets pour le basket, Giants et Jets pour le football et Islanders et Devils pour le hockey. Mais par manque de popularité, The Fan ne se sent absolument pas concerné par le football, celui qui joue avec les pieds, le nôtre, celui qu'on appelle soccer là-bas. Deux équipes de la ville évoluent pourtant en ligue professionnelle, le New York City FC et les New York Red Bulls. Mais pas plus que The Fan, aucune radio hertzienne ne s'intéresse à elle. Alors, est-ce que la Coupe du Monde, jouée en été 2026 et sa finale organisée au MetLife Stadium, changera un petit peu les choses ? L'avenir le dira.

0: C'était Fountains of Wayne. Je vais énoncer une évidence. Sur les radios américaines spécialisées dans le sport, la couverture médiatique des sports traditionnellement américains domine sans partage. Avec aux deux premiers rangs, évident, le football et le baseball. Basket et hockey sur glace complétant évidemment ce tableau. Et malgré les efforts persistants, intérieurs et extérieurs, pour tenter de donner un peu plus de visibilité au soccer, ce qu'on appelle le foot dans le reste du monde, le traitement médiatique de ce sport à la radio US y reste très marginal. Et en plus, on y manque globalement à la fois d'expérience et de connaissances. J'en veux pour début de preuve cet exemple enregistré pendant la Coupe du Monde. Here's a World Soccer Championship preview. Alors, au micro, à venir, un duo de commentateurs aguerris, Freddy and Harry. Incollable sur le baseball, capable de citer de mémoire le nombre de home runs d'un obscur batteur de la Ligue professionnelle, capable de se rappeler le nombre de points obtenus par les Yankees lors de tous les championnats qu'ils ont gagnés, probablement capable aussi de se souvenir du nombre de yards gagnés par les derniers vainqueurs du Super Bowl. Mais quand on se met à parler de soccer, ça se corse. Alors on a Freddy Coleman et Harry Douglas et leurs 4 heures d'antenne quotidienne pour parler de sport. Et le 19 juin, comme les autres jours, ils dissertent sur la saison de baseball qui a repris depuis quelques semaines. Et puis de temps en temps, pendant leurs 4 heures, un reporter en direct de Seattle intervient pour donner des nouvelles du match de Coupe du Monde de foot en cours qui se joue entre les USA et l'Australie. Les Ricains gagnent finalement le match, ils empochent les 3 points et puis ils sont qualifiés pour les 16e de finale. Et alors, au cours de la discussion, l'un des deux commentateurs demande à l'autre « Est-ce que les USA ont déjà terminé premier leur groupe en Coupe du Monde ?» Réponse du collègue « Je suppose que non, mais c'est tout à fait possible. » Sur ce, le premier reprend « Il faudrait que je vérifie les stats. Mais bon, ils ont fait une bonne Coupe du Monde. Donc, on va chercher et on va vérifier. » This is Freddie and Harry on ESPN Radio. United States are in a fantastic spot right now. If this result holds, then the U.S. would need a Paraguay win or draw against Turkey tonight to clinch the group.
1: Wow. Has the U.S., as to your knowledge, ever won their group at the World Cup before?
0: Good question. I feel like the answer is no, but that's totally a guess.
1: I'd have to look. I know 2002 they had a good World Cup, so I'd have to go back and look.

0: C'était Iggy Pop. Pendant la Coupe du Monde de foot 2026, les commentateurs des radios de sport aux États-Unis ont, en diverses occasions, montré, bien malgré eux, des limites dans leur capacité à maîtriser totalement ce sport. En tout cas, sur les radios de langue anglaise. Évidemment, sur les radios américaines en langue espagnole, c'était l'inverse. Mais pour les radios anglophones, et on peut guère leur en vouloir, le foot n'est pas considéré comme majeur, largement surpassé qu'il est tout au long de l'année par d'autres sports bien plus populaires. Toutefois, on doit leur reconnaître, en tout cas à au moins deux d'entre eux, une certaine clairvoyance et honnêteté quand des événements externes viennent troubler les règles du sport. Souvenez-vous, l'histoire du carton rouge reçu par un joueur américain et annulé par le président de la FIFA sur intervention de sa divine majesté omnipotente Donald, qui pourtant avouait aussi ne rien connaître au foot. Les USA, devant alors faire la rencontre devant la Belgique avec sur la feuille de match un joueur qui n'aurait pas dû y être. Sur ESPN Radio, deux commentateurs, Di Pietro et Rosenberg, se posaient la question suivante. Follarin Balogun sera aligné ce soir face à la Belgique. La FIFA a-t-elle pris la mauvaise décision ? Voici un extrait dans lequel il est question de ce carton rouge annulé par l'ingérence de Trump et assimilé par les commentateurs à une sorte de carte Uno inversée renvoyée à la face du monde avec le doigt tendu. Et selon eux, la FIFA ne devrait pas changer les règles sur appel téléphonique d'un président, ceci nuisant au pays organisateur. C'est le moins qu'on puisse dire.
1: So anyway, Balogun's red card gets suspended and you go on the internet. And I mean, the memes are just amazing. It's, you know, the guy has a reverse Uno, like the ref is giving Balogun the red card when I send you, and he's giving back the reverse Uno card, or he's giving back the Trump card.
2: The Trump card, yeah, when you saw in later
1: Donald
2: memes, yeah.
1: Trump on it, giving the ref the middle finger, and obviously. I'll tell you in a little bit. I think this is actually bad for the U.S., not in regards to this game. Mm-hmm. I think it's a bad situation for the U.S. in that it just – FIFA just changes the rules. They make up rules left and right. It's known as this corrupt organization. Donald Trump gets involved. The White House makes a call to the president of FIFA.
0: Et ils en rajoutent une couche sur l'appel de Trump à Infantino et sur la mascarade de la remise du prix FIFA de la paix de l'un envers l'autre un peu plus tôt dans l'année.
1: Donald Trump and the White House made a call, blah, blah, blah. You know, they could,
3: well, this maybe thing became political, let's face it. When, I mean, they gave him the FIFA Peace Prize, the inaugural FIFA Peace Prize at the end of the year.

0: De nos jours, les droits de retransmission d'événements sportifs sont chèrement monnayés, ça ne surprendra personne. Et comme il n'existe pas réellement de radio nationale qui couvre l'ensemble du territoire états-unien, il faut dire que c'est pas facile avec 5 fuseaux horaires différents si on va jusqu'à Hawaï, les droits de retransmission du play-by-play, c'est-à-dire le direct, sont négociés par les stations de radio ville par ville et équipe par équipe dans les championnats majeurs. Donc, chaque équipe a sa radio quasi exclusive, c'est le flagship.
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0: Smoke and Mirrors, c'était Anders Osborne. Pour conclure cette émission dédiée aux radios de sport dans le paysage nord-américain, on peut dire ceci. Elles sont nombreuses. Elles ont du succès. Et l'organisation des divers championnats leur donne de la matière tout au long de l'année. Les retransmissions en direct et le talent de leurs commentateurs immergés dans les matchs les rendent souvent encore dignes de l'héritage légué par les pionniers. Pour le reste, avec une diffusion H24 et 7 sur 7, il faut remplir la grille des programmes. Et en dehors des retransmissions, les débats, les discussions semblent être sans fin sur les matchs, sur les stades des matchs, sur les humeurs des joueurs, sur les faits de jeu, mais aussi sur les à côté et toutes sortes de choses dont se repaissent les débatteurs pour occuper l'antenne des heures et des heures tout au long de l'année. Après tout, ici, chez nous, une radio Info Talk Sport n'a fait que reprendre la formule US au tournant des années 2000. Et donc, par analogie, vous voyez bien ce que je veux exprimer. Enfin, il faut prendre en considération le fait que la radio et le sport, c'est un bon gâteau pour vendre de la publicité.
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0: Selon Westwood One, que j'ai cité dans la première partie de l'émission, c'est l'un des grands opérateurs de radio de sport aux USA. Selon eux, donc, en 2025, le revenu moyen du foyer d'un auditeur de radio de ce genre était de 146 000 dollars par an. À comparer avec ceux des auditeurs de la National Public Radio, la catégorie sociale la plus élevée des auditeurs. Les foyers et ménages qui écoutent ces radios sportives sont donc à placer dans les catégories hautes de revenus. Un bon moyen pour attirer les publicitaires et pour vendre la pub à des auditeurs qui ont des moyens.
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0: Et c'est sans doute pour ça que les grands groupes possèdent pratiquement toutes les radios de sport. ESPN en a presque 200. 300 d'entre elles sont sous la bannière de Infinity Sports Network. Fox et sa division sport en possèdent près de 400. Et en langue espagnole, Football de Primera fait tourner près de 150 radios.
8: Football de Primera. Una radio. Una pasión.
9: Toque atrás, Porro la pone al área. ¡Ay! ¡Cabezazo atrás! ¡Que la rebote! ¡Gol! ¡Ferran! ¡Gol!
0: On ne l'arrête plus. Une radio, une passion, exprimée en anglais, en espagnol, comme à l'instant, ou en français, ou encore dans n'importe quelle langue. Ces quatre mots caractérisent fort bien ce que représentent les radios de sport. Pour ceux qui les écoutent, comme pour ceux qui les animent, et ce, quels que soient les sports. Alors bien sûr, quelques-uns bénéficient d'une surexposition par rapport aux autres, plus marginalisés, ou mis en avant seulement le temps d'un événement international. Mais au final, c'est la loi du marché. Les plus populaires sont toujours les grands gagnants, car si l'écoute des radios de sport est globalement gratuite aux États-Unis, à l'exception de SiriusXM quand même, c'est quand même la publicité qui permet de payer les droits de retransmission. Et la pub va là où il y a de l'audience, le cercle infernal. Ce sera le coup de sifflet final à cette émission qui se donnait pour objectif modeste de vous donner un aperçu de ce que sont les radios qui traitent de sport aux USA. Merci pour votre fidélité ou pour simplement avoir suivi cette émission jusqu'au bout. Vous êtes sur Radioactive et j'espère que vous y sentez bien. Alors rendez-vous prochainement sur cette fréquence pour d'autres découvertes de la radio américaine. D'ici là et en attendant, Continuons à être musicalement curieux et attentifs et surtout suivez cette émission jusqu'au bout. 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D'ici là et en attendant, continuons à être musicalement curieux et attentifs et surtout longue vie à la radio.

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